On a lancé les soirées cinéma plein air en cet été 2026, début du mois de juillet. Et déjà demain, ça sera la dernière présentation. Et là, on y va avec un classique parmi les classiques. Briantine, Grease, qui sera présentée, qui nous ramène dans les années 50. Et il y aura même sur le site quelques voitures anciennes. Donc, on va vraiment se sentir dans cette décennie. Les projections commencent au coucher du soleil. Meilleur prévisionnement et animation dès 18h30. Donc, tout ce que vous avez

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3: Bonsoir, ici Claude Marquis. Voici vos actualités. L'hôpital Sainte-Croix de Drummondville reçoit cette semaine des patientes en provenance de Victoriaville, alors que le service d'accouchement de l'Hôtel-Dieu d'Artabasca

0: Alaska est fermée jusqu'à vendredi par manque de main-d'œuvre médicale spécialisée. Cette situation est dénoncée vivement par le député péquiste d'Arthabasca, Alex Boissonneau, qui demande notamment la mise en place d'un plan à long terme pour attirer et retenir les professionnels en Mauricie, centre du Québec. Et une collision entre deux véhicules est survenue vers 10 heures ce matin sur la route 122 à Saint-Edmond-de-Grantham. Deux personnes ont subi des blessures mineures et ont été évaluées par les paramédics sur place. Selon la Sûreté du Québec, aucune infraction n'a été constatée. Il s'agirait plutôt d'une collision accidentelle. C'est ce qui complète vos informations. 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

Ah bien, encore un boulot incroyable de nos journalistes. Du côté de Maud Drummond, dans les plus récentes nouvelles, bien, on parle de non-conformité après sa libération. Mylène Hébert qui retourne derrière les barreaux. Mais également de belles nouvelles là, pour une entreprise de Durham Sud qui pourra se lancer dans la belle aventure de la sériculture. Ces deux nouvelles, bien d'autres, Maud Drummond.com. Ici, vous pouvez pas venir à l'infolettre.

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3: Bonsoir, ici Claude Marquis, voici vos actualités. L'hôpital Sainte-Croix de Drummondville reçoit cette semaine des patientes en provenance de Victoriaville, alors que le service d'accouchement de l'Hôtel-Dieu d'Arthabasca est fermé jusqu'à vendredi par manque de main-d'œuvre médicale spécialisée. Cette situation est dénoncée vivement par le député péquiste d'Arthabasca, Alex Boissonneau, qui demande notamment la mise en place d'un plan à long terme pour attirer et retenir les professionnels en Mauricie, centre du Québec. Et une collision entre deux véhicules est survenue vers 10 heures ce matin sur la route 122 à Saint-Edmond-de-Grantham. Deux personnes ont subi des blessures mineures et ont été évaluées par les paramédics sur place. Selon la Sûreté du Québec, aucune infraction n'a été constatée. Il s'agirait plutôt d'une collision accidentelle. C'est ce qui complète vos informations. 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

On a lancé les soirées cinéma plein air en cet été 2026, début du mois de juillet. Et déjà demain, ça sera la dernière présentation. Et là, on y va avec un classique parmi les classiques. Briantine Grease qui sera présentée, qui nous ramène dans les années 50. Et il y aura même sur le site quelques voitures anciennes. Donc, on va vraiment se sentir dans cette décennie.

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2: Bonsoir, ici Claude Marquis, voici vos actualités. L'hôpital Sainte-Croix de Drummondville reçoit cette semaine des patientes en provenance de Victoriaville, alors que le service d'accouchement de l'Hôtel-Dieu d'Arthabasca est fermé jusqu'à vendredi par manque de main-d'œuvre médicale spécialisée. Cette situation est dénoncée vivement par le député péquiste d'Arthabasca, Alex Boissonneau, qui demande notamment la mise en place d'un plan à long terme pour attirer et retenir les professionnels en Mauricie, centre du Québec. Et une collision entre deux véhicules est survenue vers 10 heures ce matin sur la route 122 à Saint-Edmond-de-Grantham. Deux personnes ont subi des blessures mineures et ont été évaluées par les paramédics sur place. Selon la Sûreté du Québec, aucune infraction n'a été constatée. Il s'agirait plutôt d'une collision accidentelle. C'est ce qui complète vos informations. 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

Je me suis promis d'aller essayer ce genre d'activité d'ici la fin de l'année. Oui, c'est sur ma to-do list et ça gagne en popularité depuis maintenant 2-3 ans. Les jeux d'évasion. 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Côté de la d'ailleurs, on va trouver un jeu d'évasion et nous, on retourne.

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1: Bonsoir, ici Claude Marquis, voici vos actualités. L'hôpital Sainte-Croix de Drummondville reçoit cette semaine des patientes en provenance de Victoriaville, alors que le service d'accouchement de l'Hôtel-Dieu d'Arthabasca est fermé jusqu'à vendredi par manque de main-d'œuvre médicale spécialisée. Cette situation est dénoncée vivement par le député péquiste d'Arthabasca, Alex Boissonneau, qui demande notamment la mise en place d'un plan à long terme pour attirer et retenir les professionnels en Mauricie, centre du Québec. Une collision entre deux véhicules est survenue vers 10 heures ce matin sur la route 122 à Saint-Edmond-de-Grantham. Deux personnes ont subi des blessures mineures et ont été évaluées par les paramédics sur place. Selon la Sûreté du Québec, aucune infraction n'a été constatée. Il s'agirait plutôt d'une collision accidentelle. C'est ce qui complète vos informations. 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

C'est vendredi! On est passé à travers la semaine, la gang. Comment ça va ce matin? 5h59 minutes. Tom Coderre qui est au micro ici, à Viva, pour vous jaser. Toujours sur les ondes du 105.3. Drummond, j'espère qu'on va passer une belle journée. On en a une belle, en tout cas, de prévue. Fait que je pense que déjà là, ça va aider. Puis je sais que c'est dur à croire ce matin. Parce que dès qu'on sort à l'extérieur, on se dit, oh! OK, je vais peut-être mettre une petite cagoule, un petit manteau, un petit quelque chose. On est à 9 degrés ce matin seulement. Ça devrait assez monter rapidement, là, je pense, parce qu'on attend quand même 24 ressentis, 27 aujourd'hui. Généralement ensoleillé pour toute la journée. Ça va faire du bien. Ah, que ça va faire du bien. Après le temps bizarre qu'on a eu pendant toute la semaine, des fois c'était gris, des fois il faisait beau, des fois c'était venteux, des fois il se met à grêler ailleurs dans le Québec. Ça n'a pas de bon sens. Comment que la température allait d'un côté comme de l'autre. On dirait que Dame Nature savait pas où s'arrêter. Ce soir, cette nuit, 13 degrés par contre. C'est encore une nuit très froide qui nous attend. Gardez ça en tête. Et samedi, dimanche, on termine tout ça finalement autour de 24 et 22 degrés respectivement pour nos deux journées de week-end. Ensoleillé demain, nuageux dimanche parce que la pluie reprend dans la nuit de dimanche à lundi. Donc, profitez-en d'aujourd'hui, profitez-en de demain. Deux journées sur trois techniquement là pour, mettons qu'on inclut le vendredi dans le week-end, pour en profiter, pour sortir, pour faire des activités à l'extérieur.

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Ça me donne tout le temps de l'énergie, cette chanson-là. On vient d'entendre « C'est chaud » de Mitsou. Écoutez, c'est le hit de l'été pour moi. Pour moi, le matin en tout cas. J'espère que vous allez bien. On a quand même un gros tour de l'actualité à faire ensemble. 6h10, 6h11 à l'instant. On y va. Il y a des demandes qui explosent pour la rentrée scolaire. Le prix des vêtements, des fournitures a tellement grimpé là cette année encore une fois qu'il y a un nombre record de parents qui sollicitent, certains pour la première fois, l'aide d'organismes en vue de la rentrée. Il y a des parents qui sont complètement désespérés, qui nous appellent en ce moment et on doit les refuser. On pourrait le préparer 5, 6, 8 000 sacs de plus tant il y a de demandes cette année. C'est ce que déplore Francine Laplante qui est la fondatrice de l'organisme Marraine étoilée. D'ici la rentrée des classes, c'est quand même 4200 sacs remplis d'articles scolaires qui seront assemblés et distribués dans 73 écoles et 12 organismes qui sont principalement situés en Montérégie. Et pourtant, il y a plusieurs autres familles qui auraient besoin de cette aide-là pour éponger plusieurs dépenses. Là, on parle de dépenses là, qui sont entre 6 et 750 $ par famille à toutes les années. Pour la rentrée seulement, c'est un record d'appel encore une fois cette année. La pauvreté qui change de visage définitivement là depuis quelques années, on va se le dire. Et je veux juste rappeler aussi là que grâce à l'opération Sac à dos, c'est quand même 12 000 sacs qui seront remis cette année encore là avec les demandes qui explosent. On a doublé le nombre depuis 2021 quand même. Il y a une famille qui est terrorisée là par des incendies, des gens qui clairement leur veulent du mal et ce sans trop se cacher. C'est un père de famille dans les Laurentides qui pleure encore de temps en temps là quand il se rend compte que bon sa famille et ses enfants sont en danger. Il y a eu 2 incendies criminels en l'espace de 10 jours sur sa maison, sur ses véhicules. C'est épouvantable. On a mis le feu à son véhicule personnel, à sa roulotte. On a mis le feu aussi à sa porte de garage. D'ailleurs, quand on a mis le feu à la roulotte, il y avait un de ses enfants à l'intérieur avec une de ses amies, des jeunes enfants de 11 ans là, qui auraient pu subir des conséquences de cet incendie-là, on va se le dire. Ils viennent pendant la nuit, ils sont même pas le visage caché, là, ni rien. Il n'y a pas de capuche, pas de cagoule. On met le feu tout simplement et on s'en va. C'est épouvantable. Et ça survient en fait suite à une plainte qui a été déposée. On est en train de dénoncer un acte qui est définitivement criminel et on a des représailles clairement là par ce groupe-là. Je sais pas à quel point c'est organisé, à quel point ça va en profondeur, on s'entend, mais on n'est pas satisfait de la plainte et en fait, on l'a menacé. Si la plainte n'est pas retirée, on va mettre le feu à la maison, tout simplement. C'est triste comme nouvelle. J'ai l'impression que bon, il y a peut-être pas assez de protection policière ou de sécurité qui ont été levées autour de cette famille-là qui clairement elle est dans ses droits de dénoncer un acte qui est illégal. Puis bon, maintenant subit des représailles, 2 incendies en 10 jours, c'est beaucoup trop. J'espère que ça va bien aller là dans les prochains jours. On se demande définitivement où se trouve Stéphane Plouffe présentement. Le jour de sa disparition, le Hells Angels là aurait rencontré une grosse pointure du crime organisé libanais dans un hôtel du côté de Saint-Eustache. Puis finalement, après ça, on s'est rendu sur la réserve autochtone de Kanasetake où ils n'en seraient jamais ressortis. Et là, plus les jours passent, plus on se demande où il se trouve. On s'entend qu'il est considéré comme l'un des plus influents là, du Québec et même du Canada. L'affaire fait énormément jaser. Et dans les derniers jours, il y a un Hells qui est resté sous l'anonymat, là, qui a dit que c'est certain que Fess, c'est son surnom, là, a commis une grave erreur qui aurait pu mettre en danger les autres membres ou leur faire perdre beaucoup d'argent. Probablement, en fait, que c'est un règlement de compte intérieur. C'est la théorie principale des forces de l'ordre. Reste à voir ce qui va en être dans les prochains temps. On vous recommande de fuir pendant les mondiaux de vélo du côté de Montréal et en Montérégie. Ça va se passer entre le 20 et le 27 septembre prochain. Il y a plusieurs cyclistes qui vont parcourir là, des secteurs de l'île de Montréal. On s'entend que c'est quand même 36 kilomètres de rues réparties dans 7 arrondissements montréalais différents là, qui vont être fermés pour permettre aux cyclistes de circuler le parcours de la compétition qui est d'environ, lui, de 40 kilomètres. Évidemment, ça va faire beaucoup d'entraves, beaucoup de trafic. Il y a plusieurs automobilistes qui risquent de se fâcher, tout simplement, et de subir les conséquences de ce trafic-là, encore une fois. Donc, si
dans les jours du 27 au du 20 pardon au 27 septembre, vous êtes capable de d'éviter la rive sud et d'éviter l'île de Montréal. Je pense que ce serait bénéfique pour plusieurs usagers qui eux travaillent sur la route, mais aussi pour les gens qui participent à cet événement-là de cyclisme. On a du M qui veut épargner maintenant 47 milliards de dollars sur 5 ans. Le Parti conservateur là, qui a annoncé ça de manière assez drastique. Le chef du parti, là, Éric Duhaime, qui a dévoilé le premier volet de son plan pour rétablir l'équilibre budgétaire tout en offrant des baisses d'impôts historiques aux particuliers et aux entreprises. Sa formation là, propose d'intervenir sur trois axes principaux, c'est-à-dire réduire de façon importante les subventions directes et les crédits d'impôt pour les entreprises, couper le nombre de fonctionnaires, principalement par attrition, et miser sur une plus grande efficacité de l'État en intégrant l'intelligence artificielle. Reste à voir si ça va se mettre en place dans les prochains temps. Évidemment, on risque d'avoir plus de détails là-dessus, là, plus la campagne là, va avancer. On se déplace maintenant à l'international avec les secours, qui redoublent d'efforts pour retrouver des rescapés en Colombie. Hein. Mais trois jours après le séisme le plus meurtrier depuis le début du siècle de ce pays, les chances de retrouver des survivants s'amenuisent. Évidemment, d'heure en heure, on a des engins qui ont rejoint les chantiers un peu partout pour commencer à enlever les décombres dans les endroits où est écartée là, toute présence de survivants. Tremblement de terre d'une magnitude de 7.4 qui est survenu lundi dernier, je le rappelle, qui a détruit des immeubles, des hôpitaux, des écoles aussi dans différentes zones des régions là, de l'Ouest, dont Cali et Pereira. Le bilan qui s'alourdit, encore une fois, hein, hier matin, on est passé de 281 morts et près de 4000 blessés et 379 disparus. Et ça, c'est toujours des statistiques, évidemment, qui nous viennent de l'organisme de gestion des catastrophes, les bénévoles et les secouristes qui continuent de fouiller les décombres en quête du moindre signe de vie. Il y a une tension qui commence à monter entre la Russie et le Japon maintenant, suite à une visite de Poutine dans les Kouriles, qui est au centre d'un différend là, avec Tokyo. Tokyo qui a réagi là, vivement à ce déplacement-là à Itouru. C'est une visite qui heurte les sentiments du peuple japonais. Elle est absolument inacceptable. Nous protestons vigoureusement, c'est ce qu'a déclaré le premier ministre japonais, la première ministre, pardon, japonaise, Sanae Takaishi. De son côté, le ministre des Affaires étrangères, Toshimitsu Motegi, a convoqué l'ambassadeur là, de Russie au Japon, Nikolai Nozdrev, pour lui signaler, en fait, et lui signifier ses vives protestations. On espère évidemment que ça va pas évoluer en un autre conflit. On a d'ailleurs une caricature, et je vais terminer là-dessus ce matin, qui nous rappelle la nouvelle qui est tombée hier du départ de Caroline Leavitt, qui quitte son poste hein, de porte-parole de la Maison-Blanche, pour, ça a l'air, se consacrer à sa famille. C'est tout ce qu'on a dans l'actualité ce matin sur le sujet. Encore une fois, les détails sont sortis hier, mais je m'attendais au moins à un court article ce matin. Ça a l'air que, bon, on s'est tourné vers autre chose. Évidemment, il y a beaucoup de sujets. Je viens d'en nommer plusieurs déjà avec vous ce matin. C'est une grosse figure, évidemment, qui va tomber de son piédestal du côté du gouvernement américain. J'ai hâte de voir qui va prendre le relais. Ça fait pas mal le tour. Il est rendu 6h19. On retourne en musique. Merci d'être passé à travers tout ça avec moi. Francis Cabrel avec Je t'aimais, je t'aime et je t'aimerai. Laurence Saint-Martin qui s'en vient tout de suite après avec Sèche tes pleurs à Vivant.

0: 16h26 minutes après Laurence Saint-Martin, on a Louis-Philippe en studio. Comment ça va?
1: Ça va bien. Hey, d'habitude, c'est moi qui porte un coton ouaté en studio parce que je trouve qu'il fait froid, mais ouais. Là, t'es coton ouaté à matin?
0: À matin, il faisait 9 degrés.
1: À l'extérieur.
0: Quand je suis sorti de chez moi.
1: C'est
0: ça. C'était un petit peu frisquet.
1: On comprend.
0: C'est ça. Juste le temps que mon véhicule se réchauffe un petit peu puis que j'arrive ici en studio. Puis là, c'est juste vraiment parce que j'avais oublié que j'en portais un. J'étais comme tellement concentré à faire l'émission du matin puis préparer mes affaires que j'ai même pas pensé que j'en avais un.
1: Je te vois depuis un matin, mais ça vient de me frapper parce que d'habitude, t'es juste en t-shirt.
0: Ouais, non, je suis pas frileux dans la vie. Pas vraiment frileux dans la vie, mais là, à matin, c'est ça. Je l'ai mis mais là, je serais prêt à l'enlever, mais on dirait que je suis bien. Fait que pour l'instant, je vais le garder. C'est bizarre, hein? C'est ça. C'est vendredi.
1: Je suis tellement content pour toi.
0: Nouveauté côté nouvelle, ça s'en vient dans quelques instants, tu nous parles de quoi?
1: Hey, grosse nouvelle qu'on a eue hier, en fait je me suis retrouvé du côté de Saint-Guillaume, à la fromagerie Saint-Guillaume, demain en matinée, pour une annonce là, d'investissement de la coopérative qui est propriétaire, c'est-à-dire à Grillet, là, c'est 12,5 millions de dollars qui vont se mélanger là-bas. Là. Donc les détails, évidemment le topo complet est disponible, là. Ça s'est fait hier évidemment, là, sur mondremonde.com.
0: Et voilà, ça s'en vient pour un petit peu plus de détails. Restez là tout de suite après, on parle météo avant de retourner en musique avec Zach Chico et Benjamin Goodtime. C'est toujours à Viva. Puis moi, je veux juste mentionner que il a pas voulu me donner de fromage hier. 6h28,
1: t'es très bon.
2: On pense à de même. 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
10: Bon vendredi, ici Louis-Philippe Arnoirel. Agrilet a annoncé hier une modernisation à la fromagerie Saint-Guillaume totalisant 12,5 millions de dollars, dont la construction d'une usine de traitement permettant à la coopérative de traiter elle-même 90% de ses eaux usées, allégeant la pression sur le système public alors que la ville est actuellement en appel d'offres pour la concrétisation de deux nouveaux puits. Cela doit donner de la marge de manœuvre à la municipalité qui souhaite poursuivre son développement domiciliaire avec l'ajout de 200 portes au cours des deux prochaines années. Des possibilités d'agrandir étaient cependant encore disponibles, signifie le maire Alain Laprade.
11: On a déjà de l'espace encore. On va pouvoir développer sur notre côté. On va avoir plus de gens à Saint-Guillaume, mais plus de gens pour l'entreprise aussi. On va avoir des 6 logements, des unes familiales, duplex.
10: Le directeur de l'organisme d'hébergement La Hutte, François Savoie, a confirmé avoir rencontré des élus de Drummondville et des représentants de l'Ensoleil Vent afin de partager le savoir-faire de son équipe de la rive nord de Montréal en matière de jumelage entre logements de transition et accompagnement dans le but d'aider les personnes vulnérables à sortir de l'itinérance. Pas question toutefois d'ouvrir une franchise à Drummondville. L'objectif est plutôt de faire connaître une approche qui pourrait être adaptée à la réalité locale sans pour autant devenir un modèle de référence. Il estime intelligent de s'inspirer de ce qui fonctionne ailleurs, alors que le réseau communautaire se montre généreux dans le partage des meilleures pratiques.
12: Je pense que la lecture que les gens de Drummondville ont à l'heure actuelle, c'est qu'on faisait beaucoup plus de dortoirs puis un petit peu moins d'hébergement transitoire où on prend le temps de permettre aux gens de s'installer, d'établir des plans d'intervention, de les accompagner dans leur processus.
10: Et rapidement, le centre de service scolaire des Chênes devait encore pourvoir 13 postes d'enseignants en vue de la rentrée scolaire d'automne, selon le tableau de bord du ministère de l'Éducation datant du 10 août. Ce chiffre était toujours d'actualité hier matin, mais pourrait être porté à changer rapidement dans les prochains jours, selon le responsable aux communications du CSS, Normand Page. L'organisation serait en meilleure posture cette année comparativement à 2025, alors que la situation serait similaire pour le personnel de soutien. C'est ce qui complète vos actualités Arsenal Média. 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
14: Hey! Hey, comment ça va ce matin, Drummond? 6h33 minutes, bientôt 34. C'est sûr qu'il y a une gang de monde qui viennent de se réveiller à 6h30. Prenez le temps, OK? On sera pas trop intense là, tout de suite, puis on s'en va en musique. Fait que vous avez le temps de vous étirer un petit peu, prendre une première gorgée de café. Bon matin, bon vendredi! Gardez ça en tête, c'est la dernière de la semaine. 9 degrés déjà, on s'enligne sur un 24. Là, je dis 9 degrés déjà, on s'entend que c'est assez frais. C'est de loin le matin le plus frais qu'on a eu depuis longtemps. 24 aujourd'hui, mais ressenti 27, fait que ça devrait monter assez rapidement, je vous dirais. La tendance est déjà à la hausse. Ce soir, cette nuit, autour de 13 degrés seulement, avec quelques petits nuages, ça risque d'être assez frais pendant la nuit. Gardez ça en tête aussi. Samedi et dimanche, 24 et 22 degrés respectivement. On parle de soleil pour demain et de nuages pour dimanche. Fait que ça veut dire, en résumé, qu'aujourd'hui et demain, on peut en profiter pour faire plein d'activités dehors sous un gros soleil. Puis dimanche, on peut quand même sortir. Il annonce pas de pluie pour l'instant, mais ça va être un peu plus gris. On retourne en musique, comme je l'ai déjà mentionné. Marc Dupré s'en vient avec Où sera le monde? Mais juste avant, c'est Zach Chico et Benjamin qui nous chantent Good Times à Viva. Bon vendredi! 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

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Octobre, des Cowboys fringants, ça s'en vient en musique. Sarah Vanderzoom, à l'instant, avec Fortune Tellers à Viva.

0: Toujours le fun de s'offrir un classique des Cowboys. Comme ça, le matin, c'était octobre. Toujours au 105.3. On continue avec encore plus de musique dans les prochains instants. Pourquoi pas y aller avec, mettons, des chansons récentes, hein, de la nouveauté. Roxane Bruno, Michael Bublé avec Home. Ça joue dans quelques minutes. Tout de suite après, Vince Lemire avec Coup de tête. Toujours au retour. Non, on part ça de même. Bougez pas.
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0: Drummond, c'est vendredi. J'espère que vous allez bien ce matin. Déjà 6h59, bientôt 7h. On y va pour notre deuxième heure ensemble à l'instant. Les informations nationales, tour de la météo, ça s'en vient dans quelques minutes. Tout de suite après, une courte interruption. Après ça, on y va avec des gros hits. Des plus récents, des classiques, un petit peu un mélange des deux, hein, je vous dirais. Hey There Delilah, The Plain White Tees, ça s'en vient. Et I Knew It, I Knew You, Taylor Swift, l'on revient en 2026 avec une de ses dernières chansons. Tout ça, ça s'en vient. Toujours à Viva.
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5: Bon vendredi, ici Louis-Philippe Arnoirel. Le ministre responsable du commerce Canada-États-Unis, Dominique Leblanc, a rencontré le représentant américain au commerce, Jameson Greer, hier à Washington. La réunion s'est tenue à moins d'une semaine de l'échéance fixée par le président américain Donald Trump pour l'application de ses plus récents droits de douane. Une nouvelle série de tarifs de 50% sur toute une gamme de produits canadiens doit entrer en vigueur le 19 août. Lors d'une rencontre avec des acteurs économiques à Montréal, la première ministre du Québec, Christine Fréchette, a averti que certaines industries pourraient être en mode survie si les droits entrent en vigueur. Par ailleurs, les entreprises préfèrent adopter une attitude attentiste sur les droits de douane plutôt que de précipiter leurs expéditions vers les États-Unis pour passer la ligne d'arrivée in extremis, selon des experts du secteur. Une nouvelle série de tarifs de 50% sur près de 20 milliards de dollars de produits canadiens, allant des produits laitiers aux vestes de duvet, doit entrer en vigueur le 19 août. Les entreprises attendent avec impatience de voir si le président Trump se montrera fidèle à sa propension perçue à bluffer ou à revenir sur ses promesses en matière de droits de douane. Contrairement à la plupart des autres droits instaurés par le président américain, ces mesures ne prévoiront pas d'exemption pour les marchandises conformes à la CEUM. Et pour terminer, péquistes et conservateurs renouvellent leurs attaques envers Christine Fréchette, qui devrait officialiser l'entente sur l'hydroélectricité avec Terre-Neuve et Labrador en début de semaine prochaine. Cette officialisation aurait lieu à quelques jours seulement du déclenchement des élections générales au Québec. Les partis d'opposition y voient là une manœuvre électorale. L'équipe de Mme Fréchette n'a pas démenti l'information qui circule, selon laquelle une annonce formelle aura lieu en début de semaine. Le Québec et Terre-Neuve exploitent déjà ensemble la centrale de Churchill Falls depuis 1969, mais la nouvelle entente, qui irait jusqu'en 2075, viserait à accroître la production électrique. C'est ce qui complète vos actualités Arsenal Média. Passez une bonne journée sur nos ondes.
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ça de même. Oh, que j'aime ça partir ça de même avec vous autres, la gang. 7h05, bientôt 6 minutes. Comment ça va, Drummond? Est-ce que vous venez de vous réveiller à 7h? Si c'est le cas, je vais arrêter de crier. On va descendre le temps un petit peu. Mais je suis quand même content parce que là, la température finalement commence à monter. Ce matin, on était à 9 degrés. À comme 4h30, 5h du matin, on s'entend que c'est assez frisquet. Là, on est rendu à 11. C'est un bon signe. On attend 24 aujourd'hui, ressenti 27. Fait que ça va être une belle journée chaude et surtout ensoleillée. Le ciel est bleu ce matin. Ça va être comme ça pas mal toute la journée. Ça dit généralement ensoleillé. D'après moi, il n'y aura pas grand nuage. Pour de vrai. Puis s'il y en a, ça changera pas grand-chose au décor. Ce soir, cette nuit, 13 degrés seulement. Les nuages qui font un petit retour seulement pendant la nuit. Donc, ça risque d'être assez frais. C'est peut-être le temps d'ouvrir ou de fermer les fenêtres, dépendamment si vous êtes frileux, frileuse ou justement si vous avez bien chaud. Samedi, dimanche, ça ressemble à quoi notre fin de semaine? Ben pour demain, 24 degrés, gros soleil. On en profite encore une fois. C'est pas mal le même décor qu'aujourd'hui.

aujourd'hui qui nous attend. Et après ça, dimanche, 22 avec un peu de nuages. Lundi, je vous rappelle que c'est le retour de la pluie. Donc, il va falloir en profiter hein, aujourd'hui et demain. Hey! Je vous pose la question. Est-ce que vous êtes plus Sprite ou 7-Up? Tu sais, c'est un peu le même débat que Pepsi et Coke, on s'entend. Je vous en parle parce que 7-Up a décidé de faire un changement. En fait, pas un changement, faire trois changements. On change de nom, on change de logo et on change de recette. Le 7-Up qu'on connaît, là, qu'on aime depuis des années, qui est une valeur sûre, ne goûtera plus la même affaire. Là, c'est pas juste pour un sous-produit, là. C'est pas un piège. On change la recette pour tous les produits 7-Up. Vous voulez savoir ça va goûter quoi? On en reparle dans quelques instants. Hey there, Delilah! Plain White Tees. À l'instant, Taylor Swift, tout de suite après, avec A New It, A New You, à Viva.

C'était la dernière de Taylor Swift qu'on vient d'entendre ce matin dans On part ça de même, toujours sur les ondes du Viva 105.3. La gang, je vous pose la question. Est-ce que vous aimez le 7-Up? Tu sais, c'est une liqueur qui est bien, bien populaire, on s'entend. C'est un des gros noms quand on pense à des boissons là carbonisées. Par contre, je vous pose la question, est-ce que vous seriez partant à ce que ça change un petit peu, 7-Up? Tu sais, je sais pas, le goût, le trading, le nom peut-être, tout ça va changer. Tout au complet. Bon, on s'entend qu'il y a des changements qui vont être un peu plus petits que d'autres. Ça reste que 7-Up va changer totalement d'apparence, de saveur aussi. On en parle. Puis c'est pas un piège, là. C'est pas, mettons, juste un 7-Up qui vont sortir en édition limitée, là. Où... Non. Ils changent la recette de base de 7-Up. On change totalement. Puis bon, c'est pas un changement drastique, on s'entend, là. Ça va pas se mettre à goûter les racines, puis je sais pas, moi, le melon d'autre jour au lendemain. Mais quand même, je pense que ça va faire réagir pas mal de monde. 7-Up va changer, premièrement, de logo. Ça reste le 7-Up qu'on connaît, le logo là, de base avec le rond rouge et tout ça, mais on change un peu l'apparence. Un peu comme Pepsi a fait il y a plusieurs années de ça déjà. Là, on est passé de quelque chose qui est beaucoup plus en diagonale, un peu plus abstrait, à quelque chose de plus solide, de plus simplifié. C'est un peu la mode, hein, en même temps. Puis ça va ressembler à ça aussi, 7-Up. Au lieu d'être un peu sur le côté, le logo, il va être bien, bien droit. Fait que ça, c'est le premier changement. Deuxième changement, on change le nom. Ça reste 7-Up, sauf que le vrai nom, en fait, c'est 7-Up Citron Lime. On s'entend? Ça, c'est le nom complet, le nom trademark. Puis finalement, ça va changer pour 7-Up Lime Citron. Et ça nous apporte au dernier changement, changement de saveur. Ça a toujours été citron en priorité avec un arrière-goût de lime. Là, on change ça du tout au tout. Ça va être une liqueur à la lime avec un arrière-goût de citron. Puis ça peut sembler un peu anodin, on s'entend, ces deux agrumes et tout ça, mais est-ce que vous avez déjà croqué dans un citron puis croqué dans une lime? Ça goûte pas pantoute la même affaire, on s'entend, là. Tu sais, c'est comme si je vous servais une limonade, une c'est au citron puis une c'est à la lime. Vous allez voir, c'est pas pantoute la même saveur. Fait que je sais pas à quel point le goût va changer, mais clairement, ça sera plus pareil. Puis, tu sais, on le sait, il y a plusieurs entreprises qui ont déjà essayé de faire des changements un petit peu comme ça, essayer de remonter en popularité, de refaire, tu sais, un engouement autour de leurs produits. Puis, il y en a pour qui ça a vraiment fonctionné, il y en a pour qui ça a vraiment pas fonctionné. J'ai hâte de voir ce que ça va donner. On s'entend que c'est une recette qui, en tout cas, quant à moi, était gagnante. J'ai hâte de voir ce que ça va goûter. Puis, je suis un gros fan de lime. Honnêtement, si vous me donnez le choix entre un citron ou une lime, n'importe quoi, que ce soit une tarte au citron, tarte à lime ou peu importe, je penche tout le temps plus vers la lime. J'aime vraiment, vraiment le goût. Fait que c'est sûr que je vais l'essayer. Mais en même temps, on change un classique. Fait que j'ai un peu de réticence en même temps. C'est bizarre, hein? C'est niaiseux. On s'entend qu'ils peuvent faire ce qu'ils veulent, là. Mais bon, on réinvente le 7-Up ce matin. Je trouve ça assez spécial. Est-ce qu'il y a un produit de votre enfance que vous avez regoûté là, récemment dans les dernières semaines, les derniers mois, les dernières années aussi, puis vous vous êtes dit « aïe aïe, ça goûte vraiment, mais vraiment pas pareil ». Tu sais, je sais que j'ai vu ça passer là sur les réseaux sociaux récemment. Il y a des gens qui parlaient des Smarties en disant que la recette avait changé, qu'il y en avait moins dans les boîtes, puis tout ça. C'est vrai, c'est plus pareil. Ça reste encore bon, mais... c'est plus pareil. Y a-t-il un produit comme ça qui vous choque? 819-445-1053. On écoute Zaz avec Je veux. À Viva!

0: André Anamalette avec Fou, toujours. Non, pas ça de même, 7h25 minutes, on est avec Alpin en studio. Comment ça va, man?
1: Ça va bien, pis toi?
0: Pas pire, c'est vendredi!
1: C'est vendredi!
0: On est passé à travers la semaine!
1: Il fait beau!
0: J'ai beaucoup de tâches après mon show parce que, bon, il y a beaucoup de remplacements.
1: N'y pense
0: beaucoup...
1: pas.
0: Mais on y va une étape à la fois. Je sais pas si votre vendredi va être bien, bien occupé pour vous autres. Laissez-moi un petit message, hein. Écrivez-moi un petit coucou. 819-445-1053, juste me dire, ça ressemble à quoi? Votre vendredi, puis est-ce que votre fin de semaine est prévue? Est-ce que vous allez vous promener, aller voir un spectacle, aller voir, n'importe quoi, faire une activité? Qu'est-ce qui vous tente le plus de votre week-end? On a quand même de la belle température là, qui s'en vient d'ailleurs.
2: Sais-tu qu'est-ce que j'ai vu, moi, en fin de semaine hier? En fait, je me posais la question...
0: Attends, wow. Oui. Qu'est-ce que j'ai vu en fin de semaine hier, en fait? Quand ça? T'as vu quoi quand?
2: Hier soir.
0: OK.
2: Je me questionnais sur la fin du travail qui s'en vient déjà. Là, ça s'en vient, c'est en septembre. Ouais. Puis je me demandais si... Moi, ma famille vient de la... Il y a une partie qui vient de la Côte-Nord. Puis okay. Je me demandais si le temps des baleines était encore là.
0: Oh ouais!
2: Puis parce que ma conjointe n'est pas faite cette activité-là d'aller dans un bateau puis aller voir les
0: j'ai
2: baleines.
0: J'ai jamais fait ça, moi non plus.
2: C'est vraiment cool.
0: Ben, à ce qui paraît, faut que tu pognes genre la bonne journée.
2: Ouais.
0: Il y a des fois où tu peux y aller puis à peine voir les baleines au loin, un petit pfff de temps en temps. Puis il y a d'autres fois, ça va être le spectacle de ta vie, tu sais.
2: La dernière fois que je suis allé, je les ai toutes vues. Genre, j'ai eu un marsouin, on a vu un rorqual, puis on a fini avec... c'est la baleine... Quand on voit la queue là, qui sort de l'eau, c'est la baleine à bosse qui fait ça. Puis elle nous teasait, t'es comme « Ah non, je la sens pas! » Puis là, elle s'est enlignée avec le soleil couchant. Que genre devant le soleil que je suis comme ok, c'est une drama queen, that's correct.
0: Là, juste pour clarifier les choses, si vous venez d'ouvrir la radio,
2: on parle de baleine.
0: De baleine ce matin.
2: Et la fête du travail, pour ceux qui sont qui voudraient sortir en couple ou peu importe, qui veulent sortir. Moi, je suis quelqu'un qui aime beaucoup voyager et tout ça. Ça se retrouve à être directement dans la saison. Donc,
0: ben oui.
2: C'est une fin de semaine de 3 jours. En tout cas, je regarde ça pas mal.
0: C'est sûr. Hey, bulletin d'information locale qui s'en vient. Tu nous parles de quoi ce matin?
2: On revient un peu dans la région. Là, c'est je suis allé du côté de Saint-Guillaume hier pour parler là de la grosse modernisation qui se prépare du côté d'Agrilet, la fromagerie qu'il y a là, et même des impacts qu'il va y avoir pour la municipalité qui va pouvoir continuer à grossir grâce à ça. On en parle dans quelques instants. C'est aussi un topo complet que vous pouvez retrouver sur mondremonde.com.
0: Et voilà. 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Tout de suite après, on fait le tour de la météo, évidemment, puis on retourne en musique avec Inner Circle, un hit de 93 avec Sweat.
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9: Bon vendredi, ici Louis-Philippe Arnoirel. Agrilet a annoncé hier une modernisation à la fromagerie Saint-Guillaume totalisant 12,5 millions de dollars, dont la construction d'une usine de traitement permettant à la coopérative de traiter elle-même 90% de ses eaux usées, allégeant la pression sur le système public alors que la ville est actuellement en appel d'offres pour la concrétisation de deux nouveaux puits. Cela doit donner de la marge de manœuvre à la municipalité qui souhaite poursuivre son développement domiciliaire avec l'ajout de 200 portes au cours des deux prochaines années. Des possibilités d'agrandir étaient cependant encore disponibles, signifie le maire Alain Laprade.
10: On a déjà de l'espace encore. On pourra développer sur notre côté. On va avoir plus de gens à Saint-Guillaume, mais plus de gens pour l'entreprise aussi. On va avoir des 6 logements, des unes familiales, duplex.
9: Le directeur de l'organisme d'hébergement La Hutte, François Savoie, a confirmé avoir rencontré des élus de Drummondville et des représentants de l'Ensoleil Vent afin de partager le savoir-faire de son équipe de la rive nord de Montréal en matière de jumelage entre logements de transition et accompagnement dans le but d'aider les personnes vulnérables à sortir de l'itinérance. Pas question toutefois d'ouvrir une franchise à Drummondville. L'objectif est plutôt de faire connaître une approche qui pourrait être adaptée à la réalité locale sans pour autant devenir un modèle de référence. Il estime intelligent de s'inspirer de ce qui fonctionne ailleurs, alors que le réseau communautaire se montre généreux dans le partage des meilleures pratiques.
11: Je pense que la lecture que les gens de Drummondville ont à l'heure actuelle, c'est qu'on faisait beaucoup plus de dortoirs puis un petit peu moins d'hébergement transitoire où on prend le temps de permettre aux gens de s'installer, d'établir des plans d'intervention, de les accompagner dans leur processus.
9: Et rapidement, le centre de service scolaire des Chênes devait encore pourvoir 13 postes d'enseignants en vue de la rentrée scolaire d'automne. Selon le tableau de bord du ministère de l'Éducation datant du 10 août, ce chiffre était toujours d'actualité hier matin, mais pourrait être porté à changer rapidement dans les prochains jours, selon le responsable aux communications du CSS, Normand Page. L'organisation serait en meilleure posture cette année comparativement à 2025, alors que la situation serait similaire pour le personnel de soutien. C'est ce qui complète vos actualités Arsenal Média. 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
14: J'espère que vous allez bien ce matin, ma gang de fous. Il est 7h34 déjà. Tommy Coderre qui est avec vous en studio. Il fait beau. Le ciel est bleu, c'est dégagé à l'extérieur. On va pouvoir avoir une méchante belle matinée puis une méchante belle journée, pour de vrai. 11 degrés déjà ce matin. Ça se réchauffe lentement, mais sûrement. On s'entend que c'est assez frisquet, 11 degrés. Mais aujourd'hui, on attend 24 ressentis, 27. Temps généralement ensoleillé ce soir, cette nuit. 13, nuit fraîche. Mais je pense que on va pouvoir soit l'utiliser pour fermer les fenêtres ou les ouvrir, dépendamment si on est frileux ou pas pantoute. Fait que je pense que pour de vrai, ça va peut-être casser un petit peu l'humidité aussi. Samedi pour demain, hein, 24 degrés, gros soleil. Encore une fois, c'est presque pareil à aujourd'hui, les prédictions. Et dimanche, un peu de nuages, on est autour de 22. Et dans la nuit, la pluie reprend parce que lundi, c'est pluvieux. D'ailleurs, la semaine prochaine, quand même pas mal de temps gris. Fait que aujourd'hui, demain, on en profite. C'est notre moment d'avoir du gros soleil. On y va avec une chanson qui va vous donner chaud peut-être ce matin malgré le 11 degrés seulement. Hein? Sweat, halalala, la langue, inner circle. Bougez pas, vous écoutez, on part ça de même.

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2: 7h38 minutes, on parle d'un de mes sujets de prédilection, c'est-à-dire l'intelligence artificielle. Des fois, je suis totalement pour. Des fois, je suis totalement contre. Et s'il y a une chose où je tranche mon opinion, c'est sur le fait que c'est pas assez réglementé. C'est pas assez géré. Les gens peuvent faire ce qu'ils veulent avec ça et ça va causer des problèmes. Ça en cause déjà, on le sait, sur ben ben des sujets, sur ben ben des sphères différentes. On n'entre pas dans les détails de tout ce que ça donne comme résultat négatif et positif. Mais ce matin, par contre, je vous parle d'un exemple de moment où je trouve que c'est pas assez réglementé, l'intelligence artificielle. On a un homme, un Québécois, qui a été condamné à payer 1000$. Pour avoir utilisé en cours des fausses informations créées par l'intelligence artificielle. OK? Puis c'était dans un contexte où on avait une affaire de divorce là, les deux parties s'entendaient pas sur qui garde quoi, j'imagine. Et puis bref, l'homme a décidé de se défendre lui-même, de pas engager d'avocat et donc il a demandé à ChatGPT d'être son bras droit, son genre d'avocat digital, si vous voulez là. En gros, il a demandé d'y sortir une espèce de plaidoyer créé avec l'intelligence artificielle. Donc, puis bon, ça a créé des fausses décisions juridiques qui ont jamais été prises, des défenses qui sont pleines de lacunes, qui sont pleines de fausses informations, de fausses citations, de fausses réglementations. Puis je trouve ça vraiment dangereux. Pour de vrai, faut pas que ça soit permis en cours du tout. Puis là, on s'entend, c'est une affaire de divorce. Fine. Ils s'en sont rendus compte, ils l'ont averti, il a quand même été de l'avant pour lire ce texte-là devant le jury, devant la cour, puis finalement, on lui a dit « Hey, fais pas ça, tape ses doigts, v'là 1000$ d'amende. » Tant mieux pour lui, il s'en sort quand même bien, je pense. Sauf qu'il a perdu sa cause, c'est pas mal son ex-femme qui a gagné là ce procès-là. Par contre, je trouve que c'est pas assez sévère. Pis c'est plate. Tu sais, tant mieux pour lui, c'était juste 1000$, on s'entend, c'est plate, ça coûte quand même cher, ça aurait pu être vraiment pire. Puis je pense qu'à un moment donné, il va falloir réagir, là, surtout dans un contexte juridique comme ça, où on est en train de défendre une cause en cours. Il y a des gens qui sont payés pour être là, il y a un juge qui est devant vous pour vous écouter, pour donner un jugement qui va être le plus favorable possible au côté qui va s'être le mieux défendu. Il y a des gens qui font des études pour être avocats, pour plaider en notre faveur ou contre nous. Puis lui, il s'est dit, moi, je vais utiliser l'intelligence artificielle. Pour moi, ça, c'est inadmissible. Tu te défends en cours avec quelque chose qui a été créé avec une intelligence artificielle? Voyons donc, ça a pas de bon sens. Puis là, je vous parle de cet exemple-là parce que ça vient de sortir dans les médias, tu sais. Sauf que ça a déjà fait le buzz. Il y a des avocats qui ont utilisé une défense créée avec l'intelligence artificielle. Imaginez payer un avocat parce que vous êtes convoqué en cours. Vous voulez que ce gars-là ou cette femme-là qui a fait ses études pour devenir avocat-avocate prenne votre défense, soit là pour vous épauler puis vous donner le meilleur côté, tu sais, législation puis réglementation légale. Puis cette personne-là, dans votre défense, a utilisé ChatGPT. Moi, je pense que je le poursuis. Pour de vrai. Je suis rendu là, j'engage un autre avocat ou une autre avocate, puis je poursuis cette personne-là. Ça n'a pas de bon sens. Ça devrait pas être admissible. Jamais, jamais. Puis dans les deux cas que je vous ai parlé ce matin, on leur a donné une petite conséquence, une petite tape ses doigts en disant « Hey, fais pas ça. Tu nous fais perdre du temps. » Ben oui. Ben, il va falloir réagir. Il va falloir réglementer quelque chose, là. Moi, je pense que un avocat ou une avocate qui est pris en délit, parce que c'est un délit, d'utiliser de l'intelligence artificielle comme ça pour défendre ses clients qui la paye, devrait automatiquement perdre son droit d'exercer en cours. Moi, j'irais jusque-là, aucune tolérance. Tolérance zéro. Voyons donc, c'est ta job, puis t'as fait faire par une intelligence artificielle, et ça va mettre du monde en danger. Parce que le cas que je vous ai parlé ce matin, c'est un cas de divorce, pas la fin du monde. Mais ça peut être un cas de meurtre, ça peut être un cas de vol à main armée, ça peut être bien des affaires en cours, là. Pour moi, ça passe pas. C'est fou. L'intelligence artificielle, à quel point ça peut faire des choses incroyables, comme trouver des remèdes à des maladies qu'on était incapable de soigner. Ça peut, tu sais, aider à prévenir des feux de forêt. Ça peut faire des choses vraiment bénéfiques, comme ça peut faire des choses assez dangereuse. Et là, là, j'ai hâte de voir ce que ça va devenir, l'intelligence artificielle, dans les prochaines années. Ariane Moffat, Petite Joie, ça joue à Viva, tout de suite après Gavin James et Philippine avec Always. Bon matin.

0: heure encore ensemble dans quelques instants avec un segment musical. Max McNown avec Better Me For You, ça joue. Et après ça, pourquoi pas y aller avec une autre chanson de 2025, mais qui donne l'impression d'être sortie cette année. Blue Jeans Bleu avec Scotch and Posh, toujours à Viva. Bon vendredi!
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0: Deuxième heure déjà qui est terminée. Ce matin, ça va vite. 8h tapante. Comment ça va la gang pour de vrai? Si vous venez d'arriver, on prend une courte interruption. Après ça, on fait le tour des informations nationales, tour de la météo. Question de repartir ça en force. N'oubliez pas la question extrême autour de 8h20 ce matin, hein? 25$ chez Normandin Drummondville à gagner. On fait le tirage tantôt parmi tous ceux et celles qui ont participé depuis le début de la semaine. Donc c'est votre chance d'être là, 8h20. On vous pose une question qui est bien bien dure à répondre. Vous envoyez une réponse, qu'elle soit bonne ou pas, c'est pas grave. Pour y envoyer n'importe quoi. La question, c'est, mettons, je sais pas, j'allais dire la vraie question de la journée, c'est pas une bonne idée. Est-ce que vous allez bien? Puis vous me répondez jaune, pas grave, vous avez une entrée pour le tirage quand même. Mais là, forcez-vous, hein? Hein? Quand même. Prenez ça en note, 819-445-1053, la question, dans à peu près 19 minutes. Tina Turner avec Private Dancer, ça s'en vient en musique. David Guetta, Bébé Rexha avec I'm Good. D'ici la fin de l'heure, on a Gabriel Fredette, David Usher aussi. Je vous les nommerai pas toutes, mais ça s'en vient toujours à Viva. Bon vendredi!
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4: Bon vendredi, ici Louis-Philippe Arnoirel. Le ministre responsable du commerce Canada-États-Unis, Dominique Leblanc, a rencontré le représentant américain au commerce, Jameson Greer, hier à Washington. La réunion s'est tenue à moins d'une semaine de l'échéance fixée par le président américain Donald Trump pour l'application de ses plus récents droits de douane. Une nouvelle série de tarifs de 50% sur toute une gamme de produits canadiens doit entrer en vigueur le 19 août. Lors d'une rencontre avec des acteurs économiques à Montréal, la première ministre du Québec, Christine Fréchette, a averti que certaines industries pourraient être en mode survie si les droits entrent en vigueur. Par ailleurs, les entreprises préfèrent adopter une attitude attentiste sur les droits de douane plutôt que de précipiter leurs expéditions vers les États-Unis pour passer la ligne d'arrivée in extremis, selon des experts du secteur. Une nouvelle série de tarifs de 50% sur près de 20 milliards de dollars de produits canadiens, allant des produits laitiers aux vestes de duvet, doit entrer en vigueur le 19 août. Les entreprises attendent avec impatience de voir si le président Trump se montrera fidèle à sa propension perçue à bluffer ou à revenir sur ses promesses en matière de droits de douane. Contrairement à la plupart des autres droits instaurés par le président américain, ces mesures ne prévoiront pas d'exemption pour les marchandises conformes à la CEUM. Et pour terminer, péquistes et conservateurs renouvellent leurs attaques envers Christine Fréchette, qui devrait officialiser l'entente sur l'hydroélectricité avec Terre-Neuve et Labrador en début de semaine prochaine. Cette officialisation aurait lieu à quelques jours seulement du déclenchement des élections générales au Québec. Les partis d'opposition y voient là une manœuvre électorale. L'équipe de Mme Fréchette n'a pas démenti l'information qui circule, selon laquelle une annonce formelle aura lieu en début de semaine. Le Québec et Terre-Neuve exploitent déjà ensemble la centrale de Churchill Falls depuis 1969, mais la nouvelle entente, qui irait jusqu'en 2075, viserait à accroître la production électrique. C'est ce qui complète vos actualités Arsenal Média. Passez une bonne journée sur nos ondes.

0: Hey, comment ça va, Drummond? Bon matin, si vous venez d'arriver sur nos ondes, 8h07. Tom Coderre qui est avec vous en studio et j'ai avec moi Louis-Philippe Arnoirel. Dans quelques instants, ça va être la question extrême.
1: Pas juste la question extrême.
0: On va-tu l'avoir au moins une fois?
1: La dernière question extrême de la semaine, oui. Ce qui veut dire qu'on fait le tirage.

0: Tout de suite après.
1: Ouais, c'est ça. Ça prend à peu près 10-12 minutes, puis après ça, on fait le tirage normalement, là, le temps de vous laisser le temps de répondre, puis de faire le tirage.
0: Là, c'est pas normalement, c'est Normandin qu'on réponse. Fait tirer cette semaine.
1: Ouais, c'est ça. 25$ chez Normalement, Drummondville, à manger. À manger. J'ai même pas dit à gagner. Ouais, hey, là, je me mélange. Ok, je vais essayer de rester focus pour un petit 20 secondes le temps de faire la météo. On est à 14 degrés ce matin. On attend 24 aujourd'hui. Généralement ensoleillé. Ce soir, cette nuit, 13. Nuit fraîche. Ça va peut-être faire du bien pour casser un petit peu l'humidité à la maison. Demain, 24. Gros soleil. Presque un copier-coller d'aujourd'hui. Dimanche, un peu de nuages. On est à 22. Il n'y a pas de pluie pour l'instant d'annoncer, sauf dans la nuit. Fait qu'on peut quand même profiter de pas mal toute la fin de semaine là, pour sortir et avoir du gros fun. Même dimanche, ça vous tente d'aller faire un petit jogging, une petite sortie sur un temps gris, là, un peu moins chaud. Ça peut être une bonne option aussi. David Guetta avec I'm Good. C'est la nouvelle version de Blue hein, qu'on vous joue ce matin. Tout de suite après, Tina Turner s'en vient. À Viva!

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2: On y va avec des idées d'activités à faire aujourd'hui en soirée. Si vous avez un petit peu de temps libre, dépendamment de si vous avez des jeunes avec vous, si vous êtes seulement entre amis, entre adultes, peu importe. Là, on a comme trois idées d'activités. Je commence avec la fête latino. Ouais, ça s'en vient à soir. Donc, vous allez pouvoir sortir. Il y a musique, évidemment, danse, photo booth, food truck, des campagnards marché urbain. Et il va aussi avoir l'orchestre Sabar International de Montréal. C'est une soirée qui est gratuite, qui est ouverte à toute la famille. Fait que vous pouvez y aller. C'est sur la rue Goupil de 16h jusqu'à 20h. Si vous voulez les détails de cet événement-là, fête latino familial musique. C'est leur page Facebook. Sinon, il y a le cinéma en plein air aussi.
3: Oui, si vous voulez, ceux qui ont besoin d'un peu de summer lovin', ça se passe ce soir au parc Woodyatt pour Grease, évidemment, là, qui se fait à la couchée du soleil parce que c'est le but de...
2: Tu veux dire brillantine?
3: Tu savais-tu que ça s'appelait de même?
2: Non. La version française s'appelle Brillantine, mais on s'entend que c'est Grease. Qui a déjà dit Brillantine?
3: Non, mais tu sais, il y a tout ce débat-là de Cars reste Cars en France, devient bagnole au Québec.
2: Ouais.
3: Tu sais, c'était-tu Brillantine au Québec ou c'était juste en France? C'est comment ça marche? Là?
2: J'ai aucune idée.
3: Bref.
2: Mais on le présente vraiment comme étant le film Brillantine.
3: Ouais. Hey gang, Grease va être au Parc Woodyatt ce soir dès 18h30. C'est un événement qui est gratuit, encore une fois, là, qui se passe au centre-ville. C'est le dernier cinéma plein air de la saison. Puis ça se passe avec un meet-up, comme on dit dans le jargon, de voiture d'époque aussi en même temps. Question de vraiment mettre l'ambiance.
2: Je trouve ça vraiment le fun pour de vrai cette année à tout. Toutes les soirées cinéma plein air, il y avait une thématique. Des fois, c'était des pompiers qui étaient sur place. Il y avait tout le temps un petit quelque chose de spécial. Puis là, ben, c'est des voitures d'époque. Je trouve ça super cool. Dernière petite activité aussi qu'on vous propose, pourquoi pas, le parcours nocturne à Extéria. Ça peut être vraiment le fun. Vous allez vraiment là, triper dans le noir. L'empruntant est obligatoire, mais vous pouvez louer ça directement sur place. Si vous voulez les détails de l'événement, là, réseaupleinair.com. Vous allez dans l'onglet Extéria, tout simplement. On retourne en musique. On a le temps de quoi? Une chanson. Ouais, je pense bien. Gabrielle Fredette avec Le Bon Choix, tout de suite après. La question extrême.
3: La dernière.
2: Est-ce qu'on va l'avoir?
3: Question extrême.
2: Faut au moins une personne qui l'a ce matin.
3: Ben oui,
2: Puis j'ai l'impression qu'à chaque fois que je dis ça, il y a au moins une personne qui l'a. Fait que peut-être que ça craint que le monde. On va essayer.
3: On n'a pas le même souvenir des événements. Mais d'accord. Je te crois. J'ai confiance en toi. J'ai confiance en nous.
2: Question extrême qui s'en vient rester là.
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2: On y va pour la question extrême de ce matin. Dernière chance de participer, d'avoir une entrée de plus, ou peut-être deux, si vous êtes assez bon et bonne ce matin. Bonne chance, hein? Pour le tirage qu'on fait tantôt, 25$ chez Normandin à gagner. J'ai la carte dans mes mains.
3: Puis là, je
2: vais la garder. Hein?
3: Cette semaine, juste... on a failli. Tu sais, on est très texto pendant la semaine. On a...
2: Ouais.
3: Si vous avez appelé, je suis désolé.
2: De temps en temps, on reçoit des appels. Là.
3: Ouais, c'est ça. Mais là, je suis devant le téléphone. Fait que si vous préférez appeler, je suis là. Vous allez pouvoir participer de ce côté-là.
2: T'es mon délégué au téléphone.
3: Je suis délégué au téléphone.
2: Donc, arrête de parler. J'éteins ton micro. Maintenant,
3: oui,
2: tu fais que le téléphone.
3: OK, c'est bon. Parfait.
2: 819-445-1053. Vous nous appelez, vous nous textez la réponse de cette question-ci. Une personne sur quatre, 25% des gens,
3: ouais,
2: dit se récompenser avec ceci. De quoi s'agit-il?
3: Se récompenser...
2: J'imagine après un accomplissement ou une fierté, je sais pas, un demi-marathon, monter l'Everest, je pense à Charles Page ce matin, salut! Non, mais je sais pas, se récompenser, ça peut être n'importe quoi, l'acquisition d'un diplôme, je sais
3: Charles
2: pas.
3: Charles Page qui se fait juste ouvrir un coke une fois arrivé à monter l'Everest.
2: Ben oui, tu sais.
3: Je mérite un petit quelque chose.
2: Je sais pas, qu'est-ce que vous faites pour vous faire plaisir après un accomplissement quelconque? Se récompenser de n'importe quoi. Peut-être d'être passé à travers la semaine, peut-être de s'être couché tôt, d'avoir réussi à aller au gym 2, 3, 4 fois par semaine. Je sais pas, n'importe quoi. Quelque chose qui vous rend fier, puis on se dit, garde, je me fais plaisir.
3: J'ai l'impression quand on parle de ça, on parle souvent de quelque chose qu'on devrait pas faire normalement. Tu sais, c'est de OK, j'ai fait quelque chose de bien, maintenant on va aller un petit peu dans le vice. On va aller chercher de la malbouffe. On va aller chercher un verre d'alcool quelconque. On va aller.
2: Ça
3: j'ai
2: peut être ça.
3: Ouais, j'ai l'impression que c'est tout le temps suivi de quelque chose qui va de l'autre bord.
2: Ben, peut-être. Je sais pas. Moi, j'irais dans la dépense plus qu'autre chose. Genre,
3: okay,
2: acheter quelque chose.
3: OK.
2: Pas nécessairement quelque chose, mettons, alcool, loterie, pis tout ça, là. Juste, mettons, je suis vraiment fier de moi, fait que je vais m'acheter, je sais pas, moi...
3: C'est parce que Tommy sortait de dire des cartes Magic à matin.
2: Ben,
3: c'est ça qui
2: ouais,
3: se passe.
2: Moi,
3: c'est
2: moi,
3: un
2: j'te...
3: petit fan, c'est un fan. On en parle pas, non!
2: Non!
3: Parce qu'il y a pas...
2: Mais non, c'est... J'étais un grand nerd dans la vie, là. J'aime les films de super-héros, j'aime les bandes dessinées, j'aime les cartes à collectionner pis tout. Je m'en allais là un petit peu ce matin. J'essayais de trouver
3: un autre exemple.
2: Ça peut être n'importe quoi. Ça peut être un nouveau jouet pour votre chien. Ça peut être, je sais pas, une nouvelle souris pour votre ordinateur. Ouais. Peu importe.
3: Un livre.
2: Qu'est-ce qu'on sait?
3: Un livre québécois.
2: C'est
3: en
2: bon.
3: En l'honneur du 12 août, j'achète un livre québécois.
2: Qu'est-ce que vous achetez pour vous récompenser? Une personne sur quatre achète ça. Quand ils sont bien, bien fiers de quelque chose qu'ils ont fait. J'imagine, la question le dit pas ce matin. Nouvelle locale qui s'en vient, tu nous parles de quoi?
3: On s'en va du côté de Saint-Guillaume avec le projet de modernisation qui se passe à la fromagerie. 819-445-1053 pour nous texter pour la question extrême. Juste question de
2: où nous appeler?
3: Où nous appeler? Je suis là, je suis devant le téléphone. Et on fait le bulletin d'actualité dans quelques instants.
2: Ouais, exactement. Tout de suite après, on parle météo. Après ça, on a Flowers de Miley Cyrus. Et c'est le dernier 3 minutes que vous allez avoir pour répondre à la question extrême. 25$ chez Normandin à gagner.
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16: Bon vendredi, ici Louis-Philippe Arnoirel. Agrilet a annoncé hier une modernisation à la fromagerie Saint-Guillaume totalisant 12,5 millions de dollars, dont la construction d'une usine de traitement permettant à la coopérative de traiter elle-même 90 % de ses eaux usées, allégeant la pression sur le système public alors que la ville est actuellement en appel d'offres pour la concrétisation de 2 nouveaux puits. Cela doit donner de la marge de manœuvre à la municipalité qui souhaite poursuivre son développement domiciliaire avec l'ajout de 200 portes au cours des 2 prochaines années. Des possibilités d'agrandir étaient cependant encore disponibles, signifie le maire Alain Laprade.
17: On a déjà de l'espace encore. On va pouvoir développer sur notre côté. On va avoir plus de gens à Saint-Guillaume, mais plus de gens pour l'entreprise aussi. On va avoir des 6 logements, des unes familiales, duplex.
16: Le directeur de l'organisme d'hébergement La Hutte, François Savoie, a confirmé avoir rencontré des élus de Drummondville et des représentants de l'Ensoleil Vent afin de partager le savoir-faire de son équipe de la rive nord de Montréal en matière de jumelage entre logement de transition et accompagnement dans le but d'aider les personnes vulnérables à sortir de l'itinérance. Pas question toutefois d'ouvrir une franchise à Drummondville. L'objectif est plutôt de faire connaître une approche qui pourrait être adaptée à la réalité locale sans pour autant devenir un modèle de référence. Il estime intelligent de s'inspirer de ce qui fonctionne ailleurs, alors que le réseau communautaire se montre généreux dans le partage des meilleures pratiques.
18: Je pense que la lecture que les gens de Drummondville ont à l'heure actuelle, c'est qu'on faisait beaucoup plus de dortoirs, puis un petit peu moins d'hébergement transitoire, où on prend le temps de permettre aux gens de s'installer, d'établir des plans d'intervention, de les accompagner dans leur processus.
16: Et rapidement, le Centre de services scolaires des Chênes devait encore pourvoir 13 postes d'enseignants en vue de la rentrée scolaire d'automne. Selon le tableau de bord du ministère de l'Éducation datant du 10 août, ce chiffre était toujours d'actualité hier matin, mais pourrait être porté à changer rapidement dans les prochains jours, selon le responsable aux communications du CSS, Normand Page. L'organisation serait en meilleure posture cette année comparativement à 2025, alors que la situation serait similaire pour le personnel de soutien. C'est ce qui complète vos actualités Arsenal Média. 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
19: 8h29 minutes, la trame est trop forte. 8h29, bon matin. On y va pour un petit tour rapide de la météo. On est à 14 degrés, ça se réchauffe. Lentement mais sûrement. Hey, on était à 9 ce matin, c'était pas chaud. C'était pas chaud au point que je me suis mis une petite cagoule ce matin. C'est ça.
20: C'était tellement chic pour
19: vous. Ben, j'avais besoin d'un petit quelque chose de plus, puis c'est bien rare. Ben, je suis pas frileux dans la vie, pantoute. 24 degrés, gros soleil toute la journée. 13 pendant la nuit avec quelques petits nuages par-ci par-là. Ça devrait tout se dissiper d'ici à demain. Avec un 24 degrés, gros soleil qui nous attend, on va pouvoir profiter du début de notre fin de semaine en masse. Et dimanche, c'est gris à 22 degrés, mais on annonce pas de pluie avant la nuit. Fait que même dimanche, là, on va pouvoir sortir malgré que ce sera pas gros soleil. À partir de lundi, la pluie qui revient, fait qu'on en profite de notre belle fin de semaine. Une personne sur quatre dit se récompenser avec ceci. C'est la question extrême de ce matin. Vous avez 3 minutes pour nous texter 819-445-1053 ou nous appeler, juste nous dire n'importe quelle réponse. C'est pas grave qu'elle soit bonne ou pas. Vous pourriez gagner 25 $ chez Normandin. On fait tirer ça tantôt, dans à peu près 3 minutes. Bonne chance!

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3: 8h34, réponse de la question extrême de ce matin. Merci d'avoir participé encore une fois en texto, en appel ce matin. Je vais lire quelques réponses qu'on a reçues. On a reçu un petit verre de vin. Pourquoi pas? Un petit... Ah ben, je vais répondre. Je vais répéter la question.
4: Ouais, peut-être.
3: Une personne sur quatre dit se récompenser avec ceci quand on fait quelque chose de bien, j'imagine, ou peu importe. Se récompenser avec ceci. Je pars le tirage. Bonne chance à tout le monde qui ont participé. On y va pour les réponses. C'est ça, un petit verre de vino, un petit dessert aussi. On a reçu quand même assez souvent sorti au restaurant, sorti au cinéma, sorti tout court, faire une activité à l'extérieur. C'est revenu vraiment beaucoup.
4: Acheter des vêtements, hein?
3: Oui, Nicole qui a dit acheter des vêtements.
4: Ouais.
3: Très bonne réponse.
4: Très bonne réponse.
3: Pour de vrai, là, je sais pas si c'est la bonne réponse, mais c'est une excellente réponse. J'y avais même pas pensé. Je suis vraiment pas le genre de personne qui s'achète du linge dans la vie.
4: C'est pour ça qu'on a besoin de vous autres, honnêtement, quand on fait la question extrême le matin. Parce que moi et Tom, souvent, on rentre dans la même rue, mais des fois, on prend pas la bonne rue. Fait qu'on a besoin de vous autres pour nous remettre du droit chemin.
3: Et voilà, on a Laurie qui a dit aller au Tim, mettons, tu sais, aller au resto, mais en nommant Tim. Je veux juste vous rappeler que depuis 2-3 jours, je sais plus. Il y a le spécial Harry Potter qui est commencé. Si vous êtes des grands fans, des grandes fans d'Harry Potter, là, il y a 4 nouveaux beignes. C'est les 4 maisons de d'Harry Potter. Là.
4: Bois, en paille, puis en briques, je pense.
3: Oui, c'est ça, exactement. Les 3 petits magiciens. Il y a une nouvelle saveur de Timbits avec une boîte spéciale Harry Potter. Je l'ai goûté, le nouveau Timbits. Il est vraiment bon. C'est au caramel.
4: Bon.
3: Vraiment bon, pour de vrai. J'ai été surpris. Puis sinon, il y a une nouvelle boisson aussi bleue. Je sais pas est à quoi, par exemple. Je sais que c'est comment on appelle ça? Les Patronus, je pense que c'est comme l'animal spirituel qui te surveille, qui te protège. Hey, là, je vais me faire lyncher par les fans d'Harry Potter, je vais arrêter.
4: 819-445-1053.
3: C'est pas ça, un Patronus!
4: Tommy Coderre.
3: Voilà.
4: Tommy Coderre.
3: Une personne sur quatre dit se récompenser avec ceci. Le tirage est terminé. On y va pour la réponse juste avant. C'est un verre de vin!
4: Bon!
3: Hey, hein?
4: Voilà.
3: Donc, c'était 2 entrées. Si vous aviez la bonne réponse, je sais plus c'est qui à matin qui avait sa 2e entrée, là. C'était Emily. Voilà. Donc, félicitations. Et on a fini le tirage. La personne qui a gagné ce matin, c'est Audrey Dénommé. Donc, félicitations, Audrey. On va te contacter, là, dans quelques instants.
4: Bravo.
3: Pour ton 25$ chez Normandin Drummondville. On retourne en musique. On a le temps d'une petite dernière chanson. Le Petit Roi, Kevin Parent.

0: C'était Kevin Parent avec le Petit Roi. C'est déjà le moment de se dire ben bon week-end, la gang. Pour de vrai, 8h40 minutes. Tommy Coderre qui est au micro. On se reparle en fin de semaine. Je vais vous accompagner pendant les avant-midi, la matinée, mais aussi évidemment de 16 à 18 heures le dimanche prochain pour Viva Style Country et Folk. LP qui est avec moi au studio.
1: Hey, on va se prendre un petit peu d'avance, la gang. La semaine prochaine, il y a des fermetures à prévoir sur l'autoroute 55 de nuit toute la semaine. Ça commence dimanche soir. Fait que pour avoir les détails, là, c'est mondremonde.com. Je vous invite en même temps à aller vous abonner à l'infolettre. C'est gratuit. Comme ça, vous avez les dernières informations qui vous rentrent. On est vendredi, donc ça va rentrer demain matin, 7h.
0: Et voilà. Hey, bon week-end pour de vrai, la gang. Merci d'avoir trippé avec moi tous les matins, sauf le matin où j'étais pas là. Évidemment. On part ça de même sur les ondes du 105.3 ici à Drummond. On se rejoint la semaine prochaine, lundi, 6h, au rendez-vous sans faute. Puis juste en petit mot de fermeture, je souhaite une bonne fête à mon papa. Pops, bon anniversaire.
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un excellent vendredi. C'est bientôt la fin de semaine. On le ressent, c'est le fun. Et selon ce que je vois, un peu partout en province, peu importe où vous vous trouvez, vous pourrez profiter d'au moins quelques heures de beau temps. Ça, c'est le fun. Les températures peut-être un peu sous les normales de saison, mais après avoir vécu des grosses journées d'humidité, moi, je pense que ça fait pas de tort d'avoir des températures autour de 20 degrés. Moi, je trouve que les meilleurs moments, là, c'est quand il fait pas assez froid pour qu'on ait besoin d'un manteau, mais pas assez chaud pour que n'importe quel vêtement soit désagréable à porter. Parce qu'on s'entend que d'aller faire des activités extérieures complètement nues, c'est pas tout à fait possible. OK, ouais. Teddy Swims, je pense que j'en ai assez dit. Avec Mr. Know-It-All pour commencer cette émission de la fin de semaine. Ben, du début de la fin de semaine. Bon vendredi.

peut-être pas lu plus loin que le titre, mais remplacer des frites par du melon d'eau. Il me semble que quand j'ai le goût de manger des frites, là, j'ai pas le goût de melon d'eau. C'est comme manger un hamburger avec des feuilles de laitue au lieu du pain. Je comprends l'idée, ça fait baisser les glucides, c'est peut-être meilleur pour la santé, mais il me semble que c'est pas la même satisfaction. Vous en pensez quoi, vous? Ça me c'est pas pareil, pantoute, puis ça fit pas. Unstoppable de Sia pour notre matinée ensemble. Ensuite, ce sera Rhymes et Goodbye.

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Si jamais vous allez au cinéma voir le film Rédemption, ben sachez que la musique du film a été signée par Alex Nevsky, qu'on vient d'entendre avec On leur a fait croire. C'était la première fois qu'il participait à l'écriture d'un film et qu'il faisait la composition de celle-ci, puis vraiment, excellent travail. Il souhaiterait d'ailleurs le refaire. Donc, je pense qu'il a prouvé qu'il était en mesure de réussir.

0: Saviez-vous que le mini-pot fait un retour spectaculaire au Québec? Il ouvre des mini-pots partout, puis ça redevient de plus en plus populaire. Puis je trouve ça cool. Moi, je trouve que c'est une belle activité à faire avec nos enfants. Dans mes meilleurs souvenirs de voyage, quand j'étais jeune, on allait à Ogunquit, puis il y avait un énorme mini-pot, vraiment, là. C'était hot, là. Il y avait des trous les plus bizarres. Je me souviens même qu'il y avait un trou où on avait l'impression qu'on mettait notre main dans le caca, là, je sais pas trop. Puis tu sais, avec des enfants, des jeunes, pipi, caca, pète, ça fonctionne toujours très bien. Mais très hâte de voir que le mini-pot fait son retour. Je pense que c'est le fun de se replonger dans les trucs un peu plus vintage. La nostalgie, ça marche à tout coup.
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Je regarde les spectacles à venir pour le chanteur Fred. Il y en a quelques-uns, des concerts. Entre autres, ce soir, il sera à la Foire Bière, Bouffe et Culture à Princeville. Demain, au Festival régional de la Grillade de Saint-Zodic. Et aussi, le 16 août, on pourra le voir en performance à l'International de Montgolfière de Saint-Jean-sur-Richelieu. Puis, en plus de ça, ben, il va y avoir une petite pause, mais ensuite, on va le retrouver au Festival de Montgolfière de Gatineau, au Festival Phono de Québec. Puis, après, il fly jusqu'à la France pour y faire un spectacle et revenir chez nous assez rapidement ensuite. Donc, il y en a des shows pour Fred. C'est un artiste qui est adoré par les jeunes. Si vous avez la chance d'aller le voir avec vos tout-petits, ben, il réussit toujours à les conquérir.

0: C'est ce que je vous propose au retour de ces quelques messages, mais aussi la chanteuse Charlotte Cardin qui a dû encore une fois hier annuler un spectacle pour sa tournée européenne parce qu'elle avait des problèmes de voix. Je trouve ça tellement désolant pour elle. Je trouve ça plate. J'espère que ça va s'arranger. Et aussi pour ses fans, évidemment. Mais surtout, on lui souhaite la santé. Merci d'avoir synthonisé Viva cet avant-midi. On passe tout l'avant-midi, oui, ensemble, mais aussi l'après-midi jusqu'à Viva Fiesta.
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5: Bon vendredi, c'est Louis-Philippe Arnoirel. Quelques 50 enseignants doivent encore être embauchés au centre du Québec d'ici le début des classes. La plupart des postes disponibles sont au CSS de la Riveraine, à Nicolette et Bécancour, avec 33. Dans Drummond, seulement 1,1% des postes d'enseignants étaient encore à pourvoir le 10 août sur les 1150 totaux. Les étudiants du primaire et du secondaire du CSS des Chênes retournent à l'école le 27 août. Et Santé Québec Mauricie, Centre du Québec universitaire, a procédé à la remise des prix de reconnaissance du Conseil des infirmières et Comité des infirmières auxiliaires. Deux professionnels de Drummond se sont distingués. Les infirmières auxiliaires Mina Boutin et Nathalie Bergeron ont été récompensées dans les catégories relève en soins infirmiers et excellence de la pratique professionnelle respectivement. Remis dans différentes catégories, les prix reconnaissance du CII-CIIA soulignent l'engagement de l'ensemble de ses membres dans le cadre de leurs activités professionnelles, soit par leurs compétences, réalisations, initiatives et innovations. C'est ce qui complète vos actualités Arsenal Média. 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

0: Aujourd'hui, la gang de classe moyenne sortait une chanson « Lonesome Cowboy » avec l'entreprise qui fait des chapeaux personnalisés de Bianca Gaudreau. Vous irez voir, la toune, elle est vraiment bonne. Et sur leurs réseaux sociaux, ils ont partagé une danse officielle à apprendre pour danser en ligne. Puis lorsqu'elle sera présentée, je trouve ça vraiment cool quand il y a des mouvements comme ça qui se créent. Puis je pense que classe moyenne, c'est vraiment une belle énergie puis un esprit de famille là, qui donne le goût aux fans de musique de se sentir unis. Puis bien, puis de faire partie d'un collectif comme celui-là. Appetit de Rosé et Bruno Mars, c'est maintenant sur Viva.
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0: radio, elle a marqué une époque, en fait plusieurs époques, plusieurs ères, et je voyais des extraits là, de leur dernier spectacle sur les réseaux sociaux. C'est fou, ça touche toutes les générations qui a un. Il y a pas personne qui la connaît pas en Barque ma belle. Il y en a d'autres là, des succès du groupe. Donc ça va être une page d'histoire qui va se tourner, un livre qui se ferme, mais qu'on n'oubliera jamais d'aller à l'occasion relire. Dans quelques minutes, je vous fais entendre Alicia Keys avec Girl on Fire et Coldplay We Pray, chanson qui est parue en 2024.
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0: l'album d'Alex Warren, ça s'en vient. Mais là, je vous fais entendre la chanson qui nous permet d'entendre la voix de Stromae de manière plus récente. C'est sorti il y a quelques semaines. Des fleurs, une collaboration avec Tove Lo. Et il n'y a rien qui laisse présager que Stromae va revenir avec un album solo. Lui qui a eu des pépins de santé veut prendre son temps pour revenir en musique. Est-ce qu'un jour, vraiment, il va nous représenter du matériel de A à Z qui vient de lui? J'ose espérer que oui, mais d'ici là, il se permet des petites collaborations à gauche, à droite, tout en prenant soin de sa santé. Donc, le voici sur Des fleurs dans votre émission qui vous accompagne au boulot, sur la route, en vacances. 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

Quels sont vos plans pour la fin de semaine? Qu'est-ce que vous prévoyez faire? Moi, je suis pas une grande adepte de camping, mais à la fin de la fin de semaine, après mon week-end de travail, je pars en camping avec mes enfants. Parce que j'ai découvert, en y allant seulement avec mon chum, à quel point les jeunes autour de nous trippaient. Fait que je me suis dit, je vais permettre à mes enfants de vivre cette belle expérience. Voici Mécanique Générale Patrice Michaud sur Viva. Bon vendredi!

0: comprend ce qu'on veut de ça. Mais s'il y a un signe astrologique qui va attirer l'attention au cours des prochains jours, c'est le signe qui est en plein dans sa période. Puis ce serait une super bonne... une bonne période de temps pour aller à la séduction. En fait, on dit que les lions sont vraiment dans une bonne énergie pour pouvoir avoir une nouvelle relation avec un charme qui ne passera pas inaperçu au cours des prochains jours. C'est une configuration astrologique favorable qui permet d'avoir une confiance renouvelée ainsi qu'une aisance relationnelle remarquable. Alors, sachez-le, jusqu'au 20 août, on est dans la période de feu qui vous permettra peut-être de rencontrer. Salutations à tous les lions!
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7: Bon vendredi, ici Louis-Philippe Arnoirel. Quelques 50 enseignants doivent encore être embauchés au Centre du Québec d'ici le début des classes. La plupart des postes disponibles sont au CSS de la Riveraine, à Nicolette et Bécancour, avec 33. Dans Drummond, seulement 1,1% des postes d'enseignants étaient encore à pourvoir le 10 août sur les 1150 totaux. Les étudiants du primaire et du secondaire du CSS des Chênes retournent à l'école le 27 août. Et Santé Québec Mauricie, Centre du Québec universitaire, a procédé à la remise des prix de reconnaissance du Conseil des infirmières et Comité des infirmières auxiliaires. Deux professionnels de Drummond se sont distingués. Les infirmières auxiliaires Mina Boutin et Nathalie Bergeron ont été récompensées dans les catégories relève en soins infirmiers et excellence de la pratique professionnelle respectivement. Remis dans différentes catégories, les prix reconnaissance du CII-CIIA soulignent l'engagement de l'ensemble de ses membres dans le cadre de leurs activités professionnelles, soit par leurs compétences, réalisations, initiatives et innovations. C'est ce qui complète vos actualités Arsenal Média. 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

Ryan Adams, que je vous présente à l'instant avec Everything I Do It For You. Il est actuellement en tournée aux États-Unis, Buffalo, Détroit, Milwaukee et sera le 24 août à Trois-Rivières et fera un passage aussi en Ontario. Mais c'est à l'amphithéâtre Cogeco que vous pourrez le voir si ça vous tente.

0: dernier droit avant l'heure du midi qui vous accompagne avec la musique des années 80, 90 et 2000. Alors, c'est Jerry Castonguay qui va animer ce lunch qui vous fera entendre plusieurs succès de ces différentes années. R.E.M. aussi, il y a Danny Bédard, Marie-Carmen, en tout cas, il y en a plusieurs, là, des artistes à écouter dans cette heure-là. Mais d'ici là, moi, je vous ferai entendre la voix de Céline Dion, Alicia Reed aussi, et Machine Gun Kelly. Hey, j'ai réussi avec Lonely Road. Mais juste avant tout ça, restez bien branchés parce que j'ai Mumford & Son en collaboration avec Chris Stapleton pour vous.
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Amusez-vous bien, on se retrouve sur le coup de 13h pour passer quelques minutes ensemble avant Viva Fiesta sur les ondes de Viva. Mon nom c'est Mélissa Paquette, je vous invite à me suivre sur les réseaux sociaux si ça vous intéresse. Ça va me faire plaisir de jaser avec vous. Il y a quelques auditeurs d'ailleurs qui m'ont écrit dans les derniers jours. « Hey, c'est-tu ta voix? » Ben oui, c'est le fun de savoir que vous êtes branchés sur Viva puis que je peux vous accompagner dans des petites parcelles de vos journées. Bon midi avec Jerry, on se retrouve à

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6: Bon vendredi, ici Louis-Philippe Arnoirel. Questionné à savoir ce qu'il faudrait pour l'installation d'un point de service d'hébergement transitoire à Drummondville pour les personnes en situation d'itinérance inspirée par la hutte sur la rive nord de Montréal, le directeur général François Savoie croit que la première étape est d'avoir un appui de la communauté par la création d'un partenariat avec des collaborateurs publics, communautaires, policiers et de santé. Une nouvelle construction pourrait représenter un investissement allant jusqu'à 7 millions de dollars, une somme qui pourrait être soutenue par différents programmes gouvernementaux et fondations, mais qui nécessite une quantité énorme de représentation selon lui. Et un tronçon de la 55 sera complètement fermé à la circulation dans les deux directions de soir et de nuit à compter de dimanche soir jusqu'à vendredi soir prochain. Le tronçon fermé se situe entre la 20 à Sainte-Eulalie et le 9e rang à Saint-Wenceslas de 19h à 5h30 le lendemain. Un détour sera mis en place par le 9e rang, l'ancienne route 161 et la 20. C'est ce qui complète vos actualités Arsenal Média. 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
3: Mais c'est-tu déjà vendredi? On est-tu vraiment rendu là? Hey, c'est allé vite cette semaine, je sais pas pour vous autres.
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3: Avant de terminer la semaine, on prend une petite pause, on lunch ensemble à Viva.
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3: Une heure de midi, assez turbulente, merci. On va avoir la visite d'un enfant qui... balaie tout sur son passage et va changer la vie de 150 personnes pour les 24 prochaines heures. Pourquoi? Restez avec moi. On va avoir du fun. Ce sera pas trop forçant. Manger notre petit sandwich avec la bonne musique. On a du Justin Timberlake qui va nous rappeler le milieu des années 2000. Et Five Young Cannibals avec She Drives Me Crazy. Mais pour tout de suite... Oh oui! Un succès souvenir à Viva! Partout à travers le Québec, on dîne ensemble. Avec ce qui s'est fait de mieux dans les trois décennies 80, 90, 2000, voici Eric Carmen. Tout l'été, viva la musique avec Hungry Eyes.

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0: Demain, c'est le 15 août, on va célébrer la fête nationale de nos amis acadiens. Salut à tous ces artistes qui contribuent à partager la culture. On connaît Lisa Leblanc, Sal Barbe et Hey Babies, Tibéli Vaux, Joseph Edgar. Mais moi, je vous suggère d'écouter en fin de semaine Beaumont, Mentana, Sam Mallet, Aboito. D'excellentes suggestions. Robert Naylor est un Québécois. Il se joint à la distribution de la série Heated Rivalry. Il va jouer un gardien de but et le tournage a débuté. Ça sera diffusé au printemps 2027. Et parmi les autres nouvelles qui retiennent l'attention au niveau de l'actualité showbiz, c'était cette semaine, le 12 août, la journée J'achète un livre québécois. Et bonne nouvelle parce que les ventes de livres en ligne ont atteint un record avec une augmentation de 26% par rapport à l'année dernière. Le livre le plus populaire, Traumatisme de David Goudreau.
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0: Y a-tu de quoi de plus tannant qu'un enfant qui s'endure pas en autobus, en avion? La réponse est oui, il y a quelque chose de pire. Un enfant dans un avion qui se contrôle tellement pas, là, qui garde tous les passagers cloués au sol. Ça s'est passé jeudi passé à Victoria, en Colombie-Britannique, dans un vol de Porter Airlines, OK? L'enfant, il se tenait debout sur son siège, il voulait pas rester attaché. Les parents ne savaient plus quoi faire, l'équipage non plus, donc il a fallu ramener l'avion au terminal pour faire débarquer le père et l'enfant. Mais ça s'est pas arrêté là, l'histoire, ben non! Parce que toute la procédure a été tellement longue que le vol a dépassé l'heure de fermeture de la piste à 00:30. Donc, l'appareil a pas pu décoller. 150 passagers ont dû passer la nuit sur place avant d'être replacés sur un autre vol le lendemain. Voulez-vous savoir qu'est-ce qui rend l'histoire encore plus délicate? C'est que là, la compagnie aérienne a dit « Ouais, c'est à cause que là, l'enfant voulait pas s'attacher puis il était turbulent. » Là, il y a des témoins qui disent que c'était pas du tout un enfant capricieux. À CBC News, on a reçu des confidences comme quoi la petite fille semblait surtout complètement terrorisée par l'avion. Elle se cachait sous son siège. Elle voulait pas qu'on l'attache parce qu'elle avait peur de décoller. Puis là, les gens étaient bienveillants dans l'avion. Mais c'est pas eux qui ont décidé de ramener l'avion. Non, non, c'est la compagnie aérienne. Fait que là, il y a des gens qui disaient « Ouais, ben là, les parents, hein, pas ma bête d'autorité parentale. » Puis oh, un enfant turbulent, c'est un enfant qui sait pas vivre. Excuse-moi, l'enfant avait peur. Il était pas turbulent. Moi, j'ai une fille de 6 ans, OK, qui est hyper sensible. Toutes les sensations, elle le ressent fois mille. Les émotions aussi. Puis ça, c'est le genre d'épisode que je crains. Parce que tu veux bien prendre ton enfant avec des pincettes. Puis le mettre dans un environnement favorable pour qu'elle puisse s'émanciper. Mais des fois, ça marche pas, puis c'est pas toi le boss, même si t'essayes fort. Mes sympathies aux 150 passagers. Et qui devaient se faire regarder de travers, hein, dans l'aéroport après.
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Bon, ben c'est comme ça qu'on tire un trait sur le lunch 80-90-2000 cette semaine. Mais on va passer l'après-midi avec vous, je vous assure. Et bonne nouvelle, la fiesta débarque à 16h pour vous ramener à la maison. Et c'est moi qui sera là, puis on vous prépare tout un party.

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6: Bon vendredi, ici Louis-Philippe Arnoirel. Questionné à savoir ce qu'il faudrait pour l'installation d'un point de service d'hébergement transitoire à Drummondville pour les personnes en situation d'itinérance inspirée par la hutte sur la rive nord de Montréal, le directeur général François Savoie croit que la première étape est d'avoir un appui de la communauté par la création d'un partenariat avec des collaborateurs publics, communautaires, policiers et de santé. Une nouvelle construction pourrait représenter un investissement allant jusqu'à 7 millions de dollars, une somme qui pourrait être soutenue par différents programmes gouvernementaux et fondations, mais qui nécessite une quantité énorme de représentation selon lui. Et un tronçon de la 55 sera complètement fermé à la circulation dans les deux directions de soir et de nuit à compter de dimanche soir jusqu'à vendredi soir prochain. Le tronçon fermé se situe entre la 20 à Sainte-Eulalie et le 9e rang à Saint-Wenceslas de 19h à 5h30 le lendemain. Un détour sera mis en place par le 9e rang, l'ancienne route 161 et la 20. C'est ce qui complète vos actualités Arsenal Média. 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
5: J'étais Taylor Swift puis que j'avais le même budget qu'elle pour un mariage, je sais pas si je serais allée de manière aussi extravagante. Mais des fois, je me demande, est-ce que c'est parce que j'ai vraiment pas son budget que je dis ça puis je me prends un peu comme une autre, là, tu sais, à dire que je garderais ça simple. Tu sais, par exemple, si je gagnais plusieurs millions de dollars au Lotto Max aujourd'hui, tu sais, j'arrête pas de dire que je garderais ça simple, moi, ma vie. Mais est-ce que vraiment je le ferais? J'ose croire que oui. Je sais pas vous comment vous vivriez ça, mais on peut se laisser le droit de rêver. C'est sûr que je m'achèterais assurément une plus grande maison pour pouvoir y accueillir plus de gens puis que je ferais beaucoup de voyages, mais je pense que je garderais ma vie simple. En tout cas, jusqu'à preuve du contraire. On va écouter Taylor Swift, l'extravagante.

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connaissez Ozu Québec, c'est une boîte d'édition de livres. Je les ai vus cette semaine, évidemment, dans le cadre du 12 août, j'achète un livre québécois. Il y avait plusieurs livres qui étaient proposés, puis il y en avait un que je trouvais vraiment cool. C'était sur les expressions québécoises expliquées aux enfants. Fait que, par exemple, quand il pleut à boire debout, qu'est-ce que ça veut dire? Bûcher, tirer une bûche. Je trouvais ça vraiment bon puis intéressant. J'ai pas acheté le livre, là, mais je regrette. Fait que je pense que je vais y aller aujourd'hui. Mais je trouve ça le fun. On a un beau savoir, une belle façon aussi de s'exprimer puis de pouvoir bien exprimer nos expressions aux enfants. C'est le fun. Puis aussi, nous, ça nous permet de comprendre d'où ça vient, ces expressions-là. Donc, je trouvais ça pertinent de vous partager ce choix de lecture. Sheryl Crow, All I Wanna Do sur Viva. Bon vendredi! 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

Fake Friends de Billy Dupage, ça s'en vient après Ella Langley et Be Her. Notre voix country numéro un dans nos cœurs et partout sur la planète. Elle ne nous appartient pas pantoute, mais on l'aime.

0: plusieurs fois depuis que je remplace Aviva, mais la nostalgie, ça marche tout le temps. Moi, de me replonger au début des années 2010 avec Simple Plan et Marie-Mé sur le succès Jetlag, ça marche pour moi. Je suis contente de vous la présenter dans quelques instants. Mais juste avant, c'est Charlotte Cardin qui est en pleine expansion dans sa carrière partout en Europe. Elle a d'ailleurs travaillé sur Star Academy à la dernière saison. Elle fait partie des collaboratrices pour l'édition française. On l'écoute avec The Way We Touch sur Viva dans Viva l'après-midi. Bon vendredi!
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images qui ont fait le tour du web pour l'ancien membre de One Direction, Harry Styles. En fait, lors d'un spectacle au Mexique, il a chuté, mais a réussi à le faire avec style. Vous irez voir ça sur les réseaux sociaux. Il y a rien qui fait qu'il est pas artistique, Harry Styles. Ses vidéoclips, hey, souvenez-vous de celui de Watermelon Sugar. C'est quand même épatant, là, ce qu'il a présenté. Puis nous, on va écouter sa musique maintenant dans Viva.

0: a-tu le droit de dire ça, qu'on a hâte à l'automne sans se faire tirer des roches? J'espère que oui, parce que j'ai un peu hâte à l'automne puis de retrouver mes séries télé préférées. Bon, ceci dit, je sais que c'est la fin de semaine là, puis qu'il annonce beau, fait qu'on va être loin de vivre l'automne et les soirées cocooning, mais ça s'en vient, puis j'ai quand même hâte. J'ai d'ailleurs les informations pour l'école de ma fille qui sont sorties ce matin, puis je suis bien contente de ça. J'ai hâte qu'elle ait ses premiers moments à l'école, puis d'entendre ses histoires, puis j'ai aussi hâte qu'elle soit brûlée le soir, parce que là, en ce moment, on dirait qu'il manque un peu de stimuli, puis elle s'endort plus en soirée. Il y a aussi l'autre affaire de l'automne que j'aime. Le soleil se couche un peu moins tard. C'est plus facile de coucher nos enfants. J'ai l'air d'une vieille mère blasée, mais pas du tout. J'adore mon rôle, puis j'adore ça, passer du temps avec mes enfants. Mais des fois, quand il est rendu tard, puis que je sais que demain, ça va impacter notre journée, qu'ils s'endorment pas, je le dis. J'ai hâte que le soleil se couche plus tôt. TikTok de Keisha, ça s'en vient. She Sold My Truck aussi, l'une des plus récentes de Matt Lang.
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5: Bon vendredi, ici Louis-Philippe Arnoirel. Questionné à savoir ce qu'il faudrait pour l'installation d'un point de service d'hébergement transitoire à Drummondville pour les personnes en situation d'itinérance inspirée par la hutte sur la rive nord de Montréal, le directeur général François Savoie croit que la première étape est d'avoir un appui de la communauté par la création d'un partenariat avec des collaborateurs publics, communautaires, policiers et de santé. Une nouvelle construction pourrait représenter un investissement allant jusqu'à 7 millions de dollars, une somme qui pourrait être soutenue par différents programmes gouvernementaux et fondations, mais qui nécessite une quantité énorme de représentation selon lui. Et un tronçon de la 55 sera complètement fermé à la circulation dans les deux directions de soir et de nuit à compter de dimanche soir jusqu'à vendredi soir prochain. Le tronçon fermé se situe entre la 20 à Sainte-Eulalie et le 9e rang à Saint-Wenceslas de 19h à 5h30 le lendemain. Un détour sera mis en place par le 9e rang, l'ancienne route 161 et la 20. C'est ce qui complète vos actualités Arsenal Média. 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

Elle a été nommée par Billboard comme étant l'artiste jazz des années 2000. C'est pas rien. Elle a 47 ans. On la connaît comme auteure, compositrice, interprète, musicienne, mais aussi actrice. Norah Jones, avec une chanson des années, du début des années 2000 pour vous cet après-midi. Ça s'appelle Don't Know Why et je vous l'offre maintenant. Bon vendredi. Bye.

0: peut-être vu ça passer dans les dernières heures, mais quatre frères et sœurs affirmaient avoir été victimes d'abus de la part de Michael Jackson et ils se sont malheureusement heurtés à un obstacle dans leur action en justice pour traite sexuelle d'enfants. En fait, Billboard a rapporté cette nouvelle-là et on explique que le juge fédéral a statué que il y avait eu un accord qui avait été conclu en 2019 entre la famille et la succession de Michael Jackson, pardon. Donc, tous les litiges connexes devaient être traités d'abord dans le cadre d'un arbitrage confidentiel plutôt que devant un tribunal public. Je trouve que c'est délicat, justement, comme nouvelle. D'ailleurs, après le succès du film Michael Jackson au box-office, on est déjà en train de préparer un deuxième film qui devrait être vu au cinéma au cours des prochains mois, prochaines années. Je me demande quel aspect de la vie de Michael Jackson on va traiter. Est-ce qu'on va un jour s'intéresser à toute cette partie-là un peu étrange qu'il avait avec les enfants? Je sais pas, parce que c'est sa succession qui fait les films. Ah, ça me fait soupirer.
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3: Salut, c'est Mike DeMero et vous écoutez Dance with the Sun avec Beth Alémé sur Viva.
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travaille comment notre été jusqu'à maintenant? Moi, je le trouve vraiment formidable. J'ai beaucoup travaillé dans les dernières semaines, mais je trouve que j'ai réussi à en tirer profit, qu'on a eu de belles journées, de beau temps, que mes enfants étaient de bonne humeur. On a eu quelques virus là, cette semaine. Je vous dirais qu'il y a, tu sais, la maladie qu'on veut pas nommer, que tout le monde a pogné. Ça, c'était moins le fun. Hein? Surtout au mois d'août, là, je trouve que c'est pas la place pour ça. Mais quand même, on a eu un bel été. Là, on a une petite escapade en camping aussi qui nous attend. La rentrée scolaire s'en vient. On va aller faire les petits achats. Je trouve qu'on a eu vraiment un été magique pour ne pas faire de lien avec la prochaine chanson que je vous présente. Voici « The Summer is Magic ».

0: vous attend pour la prochaine heure et la dernière avant Viva Fiesta, c'est Gabby Barrett avec I Hope, une collaboration avec Charlie Puth. Et aussi, je vais vous faire entendre Andréane Amalette, chanteuse autour du feu, qui a vraiment de bons succès ici et ailleurs, ça s'en vient. Darren Vaudreuil aussi avec Mauvais Garçon, qui roule en nouveauté et qu'on adore jouer sur Viva. Et il y a aussi Teddy Swims, Mr. Know-It-All, à entendre au début de la prochaine heure. Merci de nous avoir choisis.
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22: Bon vendredi, ici Louis-Philippe Arnoirel. Questionné à savoir ce qu'il faudrait pour l'installation d'un point de service d'hébergement transitoire à Drummondville pour les personnes en situation d'itinérance inspirée par la hutte sur la rive nord de Montréal, le directeur général François Savoie croit que la première étape est d'avoir un appui de la communauté par la création d'un partenariat avec des collaborateurs publics, communautaires, policiers et de santé. Une nouvelle construction pourrait représenter un investissement allant jusqu'à 7 millions de dollars, une somme qui pourrait être soutenue par différents programmes gouvernementaux et fondations, mais qui nécessite une quantité énorme de représentation selon lui. Et un tronçon de la 55 sera complètement fermé à la circulation dans les deux directions de soir et de nuit à compter de dimanche soir jusqu'à vendredi soir prochain. Le tronçon fermé se situe entre la 20 à Sainte-Eulalie et le 9e rang à Saint-Wenceslas de 19h à 5h30 le lendemain. Un détour sera mis en place par le 9e rang, l'ancienne route 161 et la 20. C'est ce qui complète vos actualités Arsenal Média. 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

0: sera au Festival Lasso en fin de semaine au Parc Jean Drapeau à Montréal. Au retour de ces quelques messages, je vous fais entendre Max McNown. Max McNown, qui est un artiste en pleine ascension dans le country. Parmi les artistes qu'on pourra voir aussi à Lasso, il y a Mumford & Son et plusieurs autres. Il y a d'ailleurs quelques Québécois qui s'illustrent dans la programmation que je vous invite à aller découvrir sur les plateformes de l'événement. J'ai aussi David Guetta et un souvenir de 2009, When Love Takes Over. J'arrête pas de voir passer dans mon feed Facebook et Instagram un gars qui dit il n'y a plus de musique comme au début des années 2000 qui se fait aujourd'hui. Puis c'est vrai, hein? On est chanceux, nous, les milléniaux, d'avoir eu accès à tous ces grands succès. Mais je pense que c'est une affaire générationnelle. On dirait qu'on est tout le temps nostalgique de la musique qui a bercé notre adolescence.
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Préparez-vous, c'est une toune pour le sang chaud que je vous présente. Ricky Martin, Living La Vida Loca. Comment bien commencer une fin de semaine? Je pense que c'est avec ça.

Ça se poursuit, le fun en musique avec Viva Fiesta et Jerry Castonguay qui va être avec vous pour les prochaines heures. Je vous souhaite de passer un bon week-end. On se retrouve la semaine prochaine. Les vacances se poursuivent sur Viva. Salut!

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3: Bonjour, ici Claude Marquis. Voici vos actualités. La coopérative Agrilet investit 12,5 millions de dollars dans la modernisation des installations de la fromagerie Saint-Guillaume. La moitié de cette somme doit notamment permettre la construction d'une usine de traitement des eaux usées derrière les infrastructures actuelles du rang de l'église. La fromagerie attend toutefois son certificat d'autorisation environnementale avant de commencer les travaux. La délivrance du certificat est retardée par la grève des ingénieurs du gouvernement. Il s'agit d'un enjeu majeur pour la réalisation du chantier, explique le directeur d'Agrilet, Francis Ouellette-Pagé.
4: On est en hold actuellement. Les travaux auraient dû être déjà commencés. Si la grève dure trop longtemps, on va peut-être être obligé de retarder au printemps prochain, ce qui serait pas l'idéal pour nous. C'est vraiment une question importante.
3: La Drummondvilloise Mylène Hébert s'est fait de nouveau arrêter ce lundi après ne pas s'être conformée aux ordonnances de retirer toute publication contenant des propos concernant notamment l'ancien maire de Drummondville, Alain Carrier. Une requête découlant d'un jugement datant de janvier. Elle avait pourtant obtenu une libération après avoir indiqué son intention d'obtempérer lors d'une représentation virtuelle au tribunal 2 jours plus tôt. La plupart de ses interventions en ligne n'auraient toutefois pas été supprimées. Et les cultures Nitram de Durham-Sud pourront se lancer dans la collecte d'eau d'érable à compter de l'an prochain. Elle fait partie des entreprises qui ont remporté le tirage des producteurs acéricoles du Québec lundi, permettant d'attribuer plus de 44 000 nouvelles entailles. Cette tradition a été mise en place il y a 10 ans, permettant le démarrage de 90 entreprises. C'est ce qui complète vos informations. 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
4: On l'a-tu mérité cette fin de semaine-là ou on l'a pas le mérité? On l'a mérité certain. Hey, bon vendredi, c'est Jake qui est avec vous à Viva!

0: C'est comme un coup de grâce de l'été. Là. C'est la dernière fin de semaine normale, avant la fin de semaine, avant la rentrée. Fait que là, on en profite au max. Sans lendemain, c'est l'été encore. Puis justement, on va se bourrer dans le melon d'eau tantôt. On va parler de la Barbie en 2026. Mais comment se comporte Barbie? Mais moi, ce qui m'intéresse, c'est comment va Ken? Sinon, on a plein d'activités à faire chez nous en fin de semaine. On va faire le tour de ça. Et surtout, on va faire le party avec Nelly Furtado et Timbaland en plein milieu des années 2000, alors que tout le monde voulait collaborer avec Timbaland. Ça s'en vient. Les Backstreet Boys aussi, mais on part ça avec Let's Talk About Sex. Ben oui, c'est vendredi. Salt and Pepper dans la fiesta viva.
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La Fiesta, c'est un show interactif. Je veux savoir qu'est-ce que vous avez comme plan en fin de semaine. On fait un tour d'horizon du Québec ce week-end parce que l'été n'est pas terminé. Je veux savoir qu'est-ce que vous avez au programme. 1-866-567-2346. Mais avant, voici la Miami Sound Machine et la Conga!

0: vendredi, bon retour chez vous. C'est qu'on va, qu'est-ce qu'on fait? On s'en va sur la Côte-Nord, c'est le FestiGrill jusqu'à dimanche au parc du Vieux-Quai à Sept-Îles. Nouvelle formule entièrement gratuite. C'est aussi la venue du RibFest, des microbrasseries, des camions de cuisine de rue, des spectacles musicaux. À Rimouski, deux événements en périphérie. Le Festival Country Western de Saint-Gabriel, rodéo dès 19h au ring équestre rénové. Gab Forêt en show à 21h, Laurence Saint-Martin à 22h45. À Saint-Marcelin, on vous propose un voyage dans le temps avec la fête médiévale jusqu'à dimanche. En Abitibi, trois événements à ne pas manquer. Le Festival Western de Malartic, la quatrième édition de l'Afro-Stival jusqu'à demain. La Serre en fête 2026 se termine demain aussi. Dans les Appalaches, demain 10h, la Station des Arts de Thetford présente le spectacle familial Capitaine Justice et les Supersonics. À Victo, la foire, bière, bouffe et culture de Princeville. À Drummondville, les soirées cinéma en plein air sont de retour au parc Woodgate si le temps s'y prête. Dès 18h30, on présente Brillantine, c'est-à-dire Grease, et on prévoit quelques voitures anciennes sur place. Et en as-tu d'autres, des activités de genre? J'attends votre texto au 1-866-567-2346. La fiesta se poursuit avec Katy Perry au retour. Hey!
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1: Il n'y a pas d'heure pour me téléphoner, hein, au 1-866-56-RADIO. Salut à Isabelle Gagné qui nous écoute de Sept-Îles. Valérie Chouinard de Rimouski a fini de travailler à 4 heures tantôt puis est déjà dans le spa. Non, mais ça, c'est la fête. Mitsou, revisité par Yacétidon, le hit québécois de l'été, à mon sens. Voici, c'est chaud dans la fiesta. Vive!

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0: 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Bon vendredi, bon retour chez vous. Ça s'en vient au retour à Viva. Hey!
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Ça, c'est exactement le genre de hit qu'on vous joue sur l'heure du lunch avec le lunch 80-90-2000. Et moi, je veux savoir, c'est quoi vous faites là? Là, je veux un coup de sonde à travers le Québec. Faites-tu beau chez vous? Qu'est-ce que vous avez de prévu en fin de semaine? Ben là, c'est le temps de réagir puis de m'envoyer un texto au 1-866-567-2346 pendant Kenji Girac. C'est la fiesta! Viva! C'est vendredi!

0: La Fiesta, c'est votre show. Je vous ai demandé de me faire signe. Hey, salut à Véronique Lavoie du côté de Port-Cartier qui nous écoute en préparant un pique-nique pour aller souper au bord du fleuve avec les enfants. Parce que après-midi, c'était leur dernière journée des vacances et c'était les articles scolaires qu'on réglait. Aïe, aïe, aïe, aïe, ça fait mal au cœur hein, entendre ça. Là, j'ai demandé, Véro, y a-tu quelque chose qui te ferait plaisir pour te remonter le moral puis oublier toutes les dépenses que t'as faites puis il va falloir que t'étiquettes tout ça aussi. Elle dit, moi, je veux n'importe quel de pitbull. Parfait. Je l'ai, la tienne, Véro. Ça s'appelle I Know You Want Me. Ça s'en vient au retour à Viva. 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
4: Bonjour, ici Claude Marquis. Voici vos actualités. La coopérative Agrilet investit 12,5 millions de dollars dans la modernisation des installations de la fromagerie Saint-Guillaume. La moitié de cette somme doit notamment permettre la construction d'une usine de traitement des eaux usées derrière les infrastructures actuelles du rang de l'église. La fromagerie attend toutefois son certificat d'autorisation environnementale avant de commencer les travaux. La délivrance du certificat est retardée par la grève des ingénieurs du gouvernement. Il s'agit d'un enjeu majeur pour la réalisation du chantier, explique le directeur d'Agrilet, Francis Ouellette-Pagé.
5: On est en hold actuellement. Les travaux auraient dû être déjà commencés. Si la grève dure trop longtemps, on va peut-être être obligé de retarder au printemps prochain, ce qui serait pas l'idéal pour nous. C'est vraiment une question importante.
4: La Drummondvilloise Mylène Hébert s'est fait de nouveau arrêter ce lundi après ne pas être conformée aux ordonnances de retirer toute publication contenant des propos concernant notamment l'ancien maire de Drummondville, Alain Carrier. Une requête découlant d'un jugement datant de janvier. Elle avait pourtant obtenu une libération après avoir indiqué son intention d'obtempérer lors d'une représentation virtuelle au tribunal 2 jours plus tôt. La plupart de ses interventions en ligne n'auraient toutefois pas été supprimées. Et les cultures Nitram de Durham Sud pourront se lancer dans la collecte d'eau d'érable à compter de l'an prochain. Elle fait partie des entreprises qui ont remporté le tirage des producteurs acéricoles du Québec lundi, permettant d'attribuer plus de 44 000 nouvelles entailles. Cette tradition a été mise en place il y a 10 ans, permettant le démarrage de 90 entreprises. C'est ce qui complète vos informations. 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
3: 5 heures, on farme, c'est les vacances pour peut-être 2 jours seulement, mais c'est les vacances pareil. Hey, bon vendredi

La vocation, c'est de vous faire plaisir aujourd'hui. C'est vendredi, on commence le week-end ensemble. On va parler de vieillir. Ça a l'air qu'on fait plus de bruit en vieillissant. C'est-tu vrai, ça? Parlez plus fort, je comprends pas. Parce qu'on dirait que je deviens sourd de l'oreille. Ah, il est peut-être là. On va en parler un peu plus tard. D'ici, votre chum, votre blonde, là, vous remarquez qu'elle ronfle un peu plus depuis un bout. Ah, ça vous met la puce à l'oreille. Sinon, on a justement vos salutations. Qu'est-ce que vous avez de prévu en fin de semaine? Moi, je veux tout savoir ça. C'est un show dont vous êtes le héros au 1-866-56-RADIO. Ça rime en plus, c'est pas fantastique. Il y a une chanson que j'ai promis, Pitbull, ça s'en vient. Mais avant, c'est l'été et on en profite. C'est Pepas, Farruko, Aviva, c'est la fiesta du vendredi.

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0: n'allez pas la chercher partout, hein?
1: Tu sais, je comprends que les recherches, là, il faut que ça aille dans tous les sens. La recherche contre le cancer, contre les vaccins, tu sais, le réchauffement climatique. Je peux comprendre ces chercheurs-là qui travaillent des heures et des heures. Celle-là, je la comprends un peu moins, par exemple. Il y a des gens de l'Université de Nouvelle-Galles du Sud puis de l'Université d'Adélaïde qui ont étudié les poupées Barbie Fashionista. Okay? C'est comme la collection mode de Barbie, si vous voulez. Puis, ben, on s'est rendu compte que... On est rendu à la diversité corporelle. Ben ça, c'est une bonne nouvelle. C'est une bonne étude, finalement. J'ai jugé trop vite. Mais là où le bas blesse, c'est que, oui, il y a la diversité corporelle, d'ethnicité, de cheveux, d'habillement. J'ai vu des poupées aussi avec le vitiligo. C'est une belle représentation pour ces gens qui sont aux prises avec cette maladie auto-immune. Mais c'est Ken le problème. Ken n'a pas changé. Fait que ça, on parle de diversité corporelle, puis je pense que les femmes en général sont plus exposées à des commentaires désobligeants par rapport à leur apparence que les hommes. Peut-être qu'ils sont moins exposés, peut-être que ça les affecte moins, je ne sais trop. Mais Ken, lui, a pas changé. Fait que moi, j'aimerais ça avoir un petit Ken bedonnant comme moi avec un dad bod. Tu sais, admettons, là, pour le prochain film de Barbie, ça serait cool, un petit Ryan Gosling un petit peu bedonnant. Imani avec Don't Be So Shy, ça s'en vient, la fiesta se poursuit au retour.
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Ça nous rajeunit pas, ça, hein? On a trippé là-dessus, on a fait des danses en ligne, ça veut dire qu'on a un certain âge. Et ça veut peut-être dire qu'on devient de plus en plus bruyant. Mais comment ça se fait après Annie Villeneuve est tombée à l'eau, version remix, à Viva? Je ne

Avez-vous remarqué que vos parents, vos grands-parents, plus ils avancent en âge, plus ils parlent fort? Ben, ça a l'air que plus on vieillit, plus on est bruyant. Mais selon les experts, comme l'audiologiste Marc-Olivier Blackburn, c'est une perception à cause des problèmes d'audition souvent. Je sais, mon grand-papa, il est pas bien dans ses appareils, fait qu'il les enlève, fait qu'il parle fort. On est obligé de parler fort pour qu'ils nous entendent. Fait que tout ça crée une surenchère du volume, mais c'est juste une question de perception. On s'est rendu compte avec certaines études qu'avec l'âge, la voix peut en réalité devenir moins forte à cause du changement physiologique. Une diminution de l'élasticité pulmonaire aussi. On remarque d'ailleurs que le ronflement et l'apnée du sommeil peuvent augmenter aussi en vieillissant. Mais ça, c'est pas une question d'âge, c'est des conditions physiques. Parce que moi, je ronfle comme un troc, comme un serpent, des fois, ça a l'air. Mais c'est pas parce que je vieillis. En tout cas, je pense pas. Ben, c'est vrai que je vieillis, mais... Oh, vous me mettez un doute dans la tête, vous autres. Hey, on va avoir Gwen Stéphanie à l'époque de No Doubt qui va égayer notre vendredi. Juste au retour, Rhythm is a Dancer de Snap à Viva. C'est

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0: Bon vendredi, on retourne à la maison, on est content. Petit tour à l'épicerie pour faire du barbecue un peu plus tard. Salut à Julie Gervais de Victoriaville. Mélanie Bouchard de Val-d'Or avec qui j'ai jasé un bon 5 minutes. C'est le fun de vous savoir là. Puis j'ai aussi jasé un peu plus tôt à Cynthia Tremblay de Drummondville qui est en train d'allumer le barbecue, probablement déjà allumé là, en ce moment, pendant que les voisins commencent tranquillement à sortir, eux autres aussi. A dit qu'avec la chaleur qui est attendue, qu'on a eu également au courant des derniers jours, ben le quartier semble vivre dehors en fin de semaine. C'est beau, c'est quasiment poétique. Pink s'en vient pour elle, Never Gonna Not Dance Again, juste au retour.
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3: Bonne soirée, ici Louis-Philippe Arnoirel. Un tronçon de la 55 sera complètement fermé à la circulation dans les deux directions de soir et de nuit, à compter de dimanche soir jusqu'à vendredi soir prochain. Le tronçon fermé se situe entre la 20 à Sainte-Eulalie et le 9e rang à Saint-Wenceslas de 19h à 5h30 le lendemain. Un chemin de détour sera mis en place par le 9e rang, l'ancienne route 161 et la 20. Par voie de communiqué, le ministère des Transports et de la Mobilité durable a laissé savoir que ces fermetures étaient requises afin d'effectuer des travaux d'aménagement. Et au baseball senior, le Saint-Fred de Drummondville revient au stade Jacques-Desautels demain afin de recevoir les Rangers de Saint-Bruno. Les locaux ont retrouvé le chemin de la victoire hier grâce à un gain de 3-2 sur les Rays du Haut-Richelieu à domicile. La formation a maintenant une avance de 2 parties face à ses plus proches poursuivants. À 2 reprises, les invités ont pu égaliser la marque, mais le Saint-Fred a repris les devants, d'abord en 5e, puis en 7e. C'est ce qui complète vos actualités Arsenal Média. 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

Je m'appelle Jerry Castonguay, je suis votre hôte, votre serveur de hit en ce peut-être 5 à 7. Qui sait, dans les prochaines minutes, on va parler d'un fruit sous-estimé avec lequel vous allez peut-être renouer, qui sait, d'une manière différente. Fait qu'on se fait-tu un petit drink? Ben, on pourrait. Une chose est sûre, c'est qu'on va partir en Floride sous le chaud soleil de Miami.

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0: pendant toutes ces années, on a mangé le melon d'eau de façon erronée. Le 5 août, la semaine passée, okay, il y a le département américain de l'agriculture qui a changé ses données nutritionnelles par rapport au melon d'eau. Parce que là, on nous dit, vous devriez manger la peau de la pastèque dans son intégralité. Êtes-vous malade? C'est ben trop croquant. Ben là, ils nous disent, oui, mais c'est très bon, là, pour 50 grammes de peau de pastèque de melon d'eau, c'est-à-dire un tiers de tasse, mettons, là, on trouve seulement 10 calories, 1 gramme de fibres alimentaires, 140 mg de potassium et 4 mg de vitamine C. OK, je veux bien, là. Mais comment faire pour manger ça? C'est dégueulasse, manger une peau de melon d'eau. Ben, ils nous disent, ah oui, c'est très bon en sauté, par exemple, en smoothie, en salade. En smoothie, je suis pas contre. Sais-tu quoi? On va le mettre au complet. Mais faut que t'aies un bon malaxeur, par exemple. Ça, t'as pas le choix. Pour vrai, là, des punchs avec de la chair de melon d'eau, c'est tellement bon. Vous essayerez ça en fin de semaine. Britney Spears, Baby One More Time. La fiesta se poursuit au retour en ce vendredi à Viva.
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0: Bon, ben c'est assez pour moi. Je vous laisse en bonne compagnie jusqu'à minuit. On regarde qu'est-ce qu'il y a à ne pas manquer ce week-end chez nous. On termine la semaine avec 100% franco et ça va être très bon. C'est pas parce que c'est en français que c'est moins bon. Au contraire, il y a des tunes qu'on joue le soir qu'on joue pas ailleurs. C'est en exclusivité. Je pense à des artistes comme Mylène Vallée qui nous vient de la Gaspésie. Il y en a plein d'autres et tout ça, ça s'en vient. Et moi, je m'appelle Jay. On se rappelle et on déjeune. Un peu tard demain, je vous le concède. À partir de 16h, la fiesta sera de retour et ça va être hétéroclite. Je vous avertis, on va parler de chiens, de routines, de fantômes, de sourires. Tout ça, ça s'en vient. Passez une excellente soirée à Viva. À demain. 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
5: Bonne soirée, ici Louis-Philippe Arnoirel. Un tronçon de l'A55 sera complètement fermé à la circulation dans les deux directions de soir et de nuit, à compter de dimanche soir jusqu'à vendredi soir prochain. Le tronçon fermé se situe entre l'A20 à Sainte-Eulalie et le 9e rang à Saint-Wenceslas de 19h à 5h30 le lendemain. Un chemin de détour sera mis en place par le 9e rang, l'ancienne route 161 et l'A20. Par voie de communiqué, le ministère des Transports et de la Mobilité durable a laissé savoir que ces fermetures étaient requises afin d'effectuer des travaux d'aménagement. Et au baseball senior, le Saint-Fred de Drummondville revient au stade Jacques-des-Hôtels demain afin de recevoir les Rangers de Saint-Bruno. Les locaux ont retrouvé le chemin de la victoire hier grâce à un gain de 3-2 sur les Rays du Haut-Richelieu à domicile. La formation a maintenant une avance de 2 parties face à ses plus proches poursuivants. À 2 reprises, les invités ont pu égaliser la marque, mais le Saint-Fred a repris les devants, d'abord en 5e, puis en 7e. C'est ce qui complète vos actualités Arsenal Média. 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

c'est vendredi, on profite du week-end et vous allez avoir du temps pour lire un peu, savoir qu'est-ce qui se passe chez nous au centre du Québec. Ben, je vous invite à visiter mondromone.com, vous abonner à l'infolettre, mais on peut lire entre autres davantage d'infos sur la première édition du concours Arts scène du cégep de Drummond. Également, le centre des services scolaires des Chênes qui cherche encore 13 enseignants dans la région alors que la rentrée est imminente. Et il y a aussi deux professionnels de soins en soins infirmiers de Drummond qui sont récompensés. Puis aussi une autoroute importante fermée à partir de dimanche. Tous les détails sur mondromone.com. Bon vendredi.

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Jay qui vous accompagne dans votre vendredi soir. Merci d'avoir fait le choix d'écouter de la bonne musique pour commencer le week-end. 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